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Une enveloppe sociale destinée aux échanges, mais qui n'est efficace qu'en temps de paix. Car c'est en cas d'agression, et seulement dans ce cas,

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0: 7h en temps universel. 2h de plus ici à Paris. 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
0: Le journal international, c'est avec vous Martin Guez et à la une, le top 16 au grand complet, cap sur les huitièmes de finale au Mondial de football.
2: Il restait trois tickets à prendre cette nuit, Clotilde, ils sont finalement pour l'Égypte, l'Argentine et la Colombie, même si le Cap Vert est passé tout près de renverser Léo Messi et les champions du monde argentins. Les huitièmes qui débutent dès ce soir à Houston avec Canada-Maroc. Houston, nous retrouvons Cédric de Oliveira dans un instant. Les États-Unis prêts à souffler 250 bougies en grande pompe. Donald Trump a vu les choses en grand, en très grand même, n'hésitant pas à politiser l'événement. Discours devant le Mont Rochefeu, mort hier, feu d'artifice géant tout à l'heure dans les petites villes du pays. En revanche, la fête sera à taille humaine et recentrée sur la mémoire des États-Unis, notamment celle de l'esclavage. L'Iran honore la mémoire du guide suprême Ali Khamenei, tué le 28 février dernier. Et au Liban, 600 000 déplacés ont pu rentrer chez eux, même si la guerre reste une réalité dans le sud du pays. Et puis enfin, le 80e festival du théâtre d'Avignon débute ce soir dans le sud de la France. Il faudra garder les yeux grands ouverts avec une pièce de 5 heures pour commencer le festival.
0: La Coupe du Monde passe son tour, finit les 16e, place aux 8e.
2: Des 16e qui ont fini d'évincer les équipes de la Confédération Asiatique et qui ont considérablement défraîchi les rangs des sélections africaines. 9 sur la ligne de départ, plus que 2 à l'arrivée. Et on fait le point sur le plateau des 8e avec Cédric de Oliveira à Houston aux États-Unis. Bonjour Cédric.
3: Bonjour Martin, bonjour Clotilde.
2: Alors ça y est, les 16e sont terminés, on connaît les 3 derniers qualifiés, à savoir l'Égypte, la Colombie et l'Argentine qui a eu très très chaud.
3: Oui, l'Argentine accrochée par une surprenante équipe du Cap Vert, décidément, pour sa première participation à une phase finale. Il y avait déjà eu cette qualification en 16e de finale. Il y aura donc ce match au fou, perdu 3-2 après prolongation. Ils sont revenus deux fois au score, les requins bleus, notamment grâce à l'un des plus beaux buts du tournoi, signé Cabral. Mais Romero a permis à l'Argentine de s'imposer 3-2. L'Albi Céleste, poussive, mais qui s'en est remis au talent, comme d'habitude, de Lionel Messi, auteur de son 20e but en Coupe du Monde, un record et de 2 passes décisives. Les Argentins qui défieront l'Égypte en 8e de finale, qui elle a éliminé l'Australie au tir au but. Il y avait un partout à l'issue du temps réglementaire. L'Égypte, deuxième nation africaine à ce stade de la compétition. Mo Salah va donc pouvoir défier Léo Messi. Et puis Martin, la Colombie a elle aussi décroché son ticket après sa victoire logique contre le Ghana 1-0 à Kansas City.
2: Et Cédric, vous êtes à Houston, ce n'est pas un hasard, hein. Vous commenterez ce soir sur les antennes Afrique de RFI la rencontre entre le Canada et le Maroc. Les Lions de l'Atlas, rares rescapés de la zone Afrique, ils vont ouvrir le bal des huitièmes.
3: Et les Marocains qui ont une belle carte à jouer face au Canada, l'un des pays organisateurs, mais qui est le seul à ne plus pouvoir jouer à domicile. C'est effectivement à Houston que les joueurs de Jesse Marsh vont faire face à l'une des deux nations africaines encore qualifiées, le Maroc, qui est venu à bout des Pays-Bas au tir au but en 16e et qui confirme donc son joli parcours lors de l'édition précédente où il avait atteint les demi-finales. Voilà, cette équipe en quête d'une place en quart de finale et les joueurs de Mohamed Wahbi partiront favoris face aux Canadiens qui, pour leur troisième participation en phase finale, sont pour la première fois en huitième de finale, donc une inexpérience dont pourraient profiter les Marocains.
2: Merci beaucoup Cédric de Oliveira, on l'a compris en direct.

0: De Houston sur RFI, Houston, où il fait très chaud aujourd'hui, comme sur une grande partie des États-Unis, plus de 150 millions d'Américains concernés par la canicule, notamment sur la côte Est, où il fera jusqu'à 45 degrés à New York, 40 degrés à Philadelphie, où jouera l'équipe de France face au Paraguay tout à l'heure.
1: Un coup de chaud aussi sur les cérémonies du 250e anniversaire des États-Unis.
0: Fête de l'indépendance que Donald Trump transforme en tribune politique, ça a débuté hier soir devant le mythique Mont Rushmore. La suite tout à l'heure à Washington, avec un nouveau discours du président américain, une approche de ce 250e anniversaire de l'indépendance très critiqué qui occulte des pans entiers de l'histoire américaine, notamment la période de l'esclavage, un devoir de mémoire, un rattrapage notamment à Savannah, cette ville géorgienne qui a longtemps participé et qui s'est enrichie grâce à l'esclavage. Aujourd'hui, un musée cherche à ne pas oublier l'esclavage qui n'a été aboli qu'en 1865 aux États-Unis. Reportage Edouard Maille.
2: Les visiteurs découvrent ce manoir construit au 19e siècle par un marchand d'esclaves, les pièces luxueuses, les colonnes, ainsi que là où travaillaient et vivaient les personnes réduites en esclavage. L'une des guides, Laurie, termine la visite au sous-sol.
3: J'aime décrire cet espace comme le cœur de la maison, car sans le travail très intense effectué ici, au sous-sol, cette demeure et le train de vie que nous avons découvert à l'étage n'auraient pas pu exister.
2: Carrie Bethune, qui est afro-américaine, est venue en famille à quelques jours des 250 ans du pays. Elle est plus réservée à l'idée de célébrer cette date.
4: C'est une chance d'être américaine. Évidemment, je bénéficie de nombreuses libertés, mais je n'oublie pas qu'elles ont été acquises au prix des souffrances de mes ancêtres. Et je trouve qu'on ne met pas autant en avant cette réalité.
2: Son père, Dean, décrit le musée comme doux amer, mais se réjouit qu'un tel lieu existe, alors qu'ailleurs dans le pays, l'enseignement de l'esclavage est parfois remis en question pour atténuer l'horreur du passé.
5: Je pense que certaines élites blanches ne veulent pas regarder la vérité en face. Ils préfèrent imposer leur version de l'histoire plutôt que de raconter toute l'histoire. Moi, je dis, il faut montrer les deux côtés.
2: À Philadelphie, ville où les États-Unis ont été fondés, le gouvernement de Donald Trump a retiré une exposition sur les esclaves de George Washington, le premier président du pays, une mesure critiquée et vue par certains comme une manière de réécrire l'histoire. Edouard Maï, Savannah en Géorgie, RFI.
0: Anniversaire très politique, on l'a compris. Donald Trump, lors de son premier discours dans le Dakota du Sud, a axé sa prise de parole sur les menaces qui pèsent sur l'identité américaine et compte prolonger les célébrations en grande pompe ce soir, alors qu'il se vante d'avoir le plus grand feu d'artifice du monde à Washington.
1: Plus de 600 000 Libanais ont pu rentrer chez eux depuis le début de la dernière trêve entre Israël et le Hezbollah.
0: Une trêve qui suspend la guerre en cours depuis le 2 mars dernier, guerre qui a fait plus de 4 300 morts au Liban et qui a provoqué le déplacement de plus d'un million de personnes. 500 000 Libanais, en revanche, sont toujours déplacés. Malgré la signature d'un accord cadre le 26 juin à Washington en vue d'une paix durable, les effets de la guerre continuent sur le terrain, notamment à Tibnin, cette ville située à la limite de la zone tampon établie par l'armée israélienne dans le sud du Liban. Les habitants vivent toujours au rythme des drones et des explosions. Reportage Amélie David.
6: À Tibnin, il y a d'abord ce bruit. Le bourdonnement permanent des drones qui tournent au-dessus de la ville, un son devenu quotidien et qui rappelle que la guerre est toujours là, le maire, le franco-libanais Nabil Fawaz.
7: C'est tracassant dans le sens qu'il peut taper n'importe quoi. On est dans un contexte qui n'est pas du tout, qui n'y a pas d'autre. Je vous fais regarder quelque part, vous allez voir le drapeau israélien. Je vais être très franc, on a un problème à ce niveau. Là où ils rentrent, ils détruisent tout. Et ça, ce n'est plus permis.
6: À quelques rues de là, Mona balait le sol de son magasin d'articles de maison. Elle est revenue il y a peu, comme beaucoup d'habitants, mais rien n'a vraiment repris. L'eau manque, l'électricité aussi, mais pas d'inquiétude.
8: Il y a des explosions qui se produisent, en particulier des dynamitages. Ici même, à Beit Yahoun, à Hadata, juste à côté de nous. Malheureusement, l'occupation est présente à Hadata et ici même, tout autour de Tibnin.
6: À Tibnin, tant que l'armée israélienne continue de dynamiter les villages voisins et maintient sa présence à proximité, la paix reste ici, une promesse lointaine. Amélie David, Tibnin, RFI.
0: Le Moyen-Orient enfin, où les funérailles du guide suprême Ali Khamenei en Iran ont débuté ce matin, 4 mois après sa mort. C'était au premier jour des bombardements israélo-américains. Entre 15 et 20 millions d'Iraniens sont attendus à Téhéran pour des funérailles qui dureront une semaine. Cérémonie à suivre en direct sur RFI.fr.
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1: Il est 9h08 à Bounia, une heure de moins à Kinshasa. L'OMS fait part de progrès face à l'épidémie d'Ebola.
0: Dont le bilan est pour l'instant de 1400 cas recensés, 438 morts selon le décompte officiel des autorités congolaises. Un essai clinique a démarré à Bounia, la capitale provinciale de l'Ituri, qui se concentre l'immense majorité des cas, et ce alors que la souche Bonibugio n'a pour l'instant ni traitement ni vaccin. Lors d'un point presse conjoint entre l'Organisation mondiale de la santé et l'Institut national de santé publique de Kinshasa, le professeur Pierre Akimali a tenu à préciser un point précis. si plus tôt sont pris en charge les patients contaminés, plus les chances de survie augmentent. La plupart des décès survenant avant leur prise en charge médicale.
10: Il y a des défis qui restent. Quels sont-ils ? Nous allons citer, sans être exhaustifs, la saturation des structures de prise en charge dans certaines zones à forte transmission, la détection et la consultation tardive qui alimentent les décès communautaires. Comme vous l'avez vu, 3 décès sur 4 dans cette épidémie sont dans la communauté, soit la majeure partie survenant avant toute admission dans les structures des soins. L'insécurité et les contraintes d'accès dans les zones de conflit aussi nous posent problème. Quelles sont les perspectives malgré ces défis? Nous ne sommes pas là pour pleurer. Nos priorités stratégiques pour les prochaines semaines sont notamment l'intensification de la détection précoce au niveau communautaire dans les zones hotspot. Mais enfin, disons la décentralisation de la prise en charge par des structures de transit et l'isolement des proximités afin d'éviter de contaminer les autres malades qui viennent pour des consultations autres qu'Ebola. Notre objectif est clair, réduire la létalité, restaurer la confiance des communautés et interrompre la transmission par une riposte fondée sur les évidences scientifiques et l'excellence opérationnelle que nous envisageons.
0: Des propos recueillis par Eva Massy du service Afrique de RFI.
1: L'actualité en Europe, Martin, c'est d'abord cette réunion de l'extrême droite allemande dans l'Est du pays.
0: L'Allemagne où les dernières élections fédérales ont rappelé une fracture historique. Si l'ancienne Allemagne de l'Ouest a largement voté pour les conservateurs de la CDU, l'ex-Allemagne de l'Est avait, elle, voté pour l'AFD, la formation d'extrême droite, qui est crédité de 30% d'intention de vote avant les prochaines élections régionales en Allemagne.
11: Elle court-circuite le récepteur.
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0: Bonjour à tous et bienvenue, 10h TU midi ici à Paris, le journal sur RFI.
1: Gilles Moreau.
0: À nouveau des attaques coordonnées au Mali. Depuis ce matin, des attaques sont en cours contre plusieurs localités. Elles sont menées par les rebelles du Front de Libération de l'Azawad et les djihadistes du Jnim. En Iran, les funérailles du guide suprême Ali Khamenei, une foule d'Iraniens en deuil a commencé à se recueillir devant son cercueil. C'est aussi une démonstration de force politique voulue par le pouvoir, à suivre dans un instant. Aux États-Unis, c'est jour de fête nationale. Le pays commémore la déclaration d'indépendance 2 siècles et demi après, dans un climat politique de tension et de division. Climat caniculaire aussi, alors que vont commencer les 8e de finale au Mondial de football, avec pour commencer ce soir Canada, Maroc et Paraguay, France. Pour commencer, l'Iran et l'hommage national rendu au guide suprême Ali Khamenei. Ses funérailles ont commencé 4 mois après sa mort dans des frappes israélo-américaines. Ce matin, des milliers d'Iraniens ont afflué devant le cercueil sur lequel a été posé l'emblématique turban noir du religieux. Un cercueil qui restera exposé jour et nuit jusqu'à lundi avant une procession dans les rues de Téhéran. L'événement se veut une démonstration de force en pleine négociation entre les États-Unis et l'Iran, et sa dimension politique est réelle, Nicolas Falaise.
2: Des appels à la vengeance pour un guide suprême érigé en martyr de la République islamique. Ce sera l'un des principaux messages du pouvoir durant les obsèques organisées pour Ali Khamenei, selon le chercheur Clément Terme, spécialiste de l'Iran.
3: On voit d'ailleurs plusieurs responsables politiques de la République islamique qui insistent sur la nécessité d'éliminer le Premier ministre israélien et le président américain en réponse à l'élimination du guide. Donc ces appels à la vengeance vont se multiplier, tout en ayant une surenchère idéologique par rapport à son héritage.
2: Mais que faire de cet héritage ? Plus de confrontations avec les États-Unis et Israël, qui ont échoué à faire chuter la République islamique, ou plutôt la voie diplomatique pour éviter le naufrage économique de l'Iran ? Clément Terme.
3: Les plus pragmatiques disent que le meilleur moyen de se venger, c'est des victoires diplomatiques, c'est de pouvoir vendre le pétrole. L'Iran a exporté 40 millions de barils depuis la signature de l'accord de principe avec les États-Unis. Mais en même temps, on voit la difficulté du système à accepter de traiter avec, entre guillemets, l'ennemi américain et le responsable de l'élimination du guide Ali Khamenei.
2: Celui qui pourrait arbitrer cette querelle d'héritage, c'est le nouveau guide suprême, Mojtaba Khamenei. Mais il reste invisible et silencieux, probablement grièvement blessé dans le bombardement qui a tué son père le 28 février.
0: Je vous le disais pour commencer, le Mali est de nouveau confronté à des attaques lancées par des djihadistes et leurs alliés indépendantistes Touareg. Attaques déclenchées tôt ce matin contre les localités de Gao, Anéfis dans le nord, Sévaré dans le centre, également contre la prison de Kenyoroba à 70 km de Bamako. Ces combats interviennent plus de 2 mois après des attaques d'ampleur menées par le Jnim allié à Al-Qaïda et les indépendantistes du Front de Libération de l'Azawad, le FLA. C'est jour de fête nationale aux États-Unis, mais un 4 juillet pas comme les autres, car l'indépendance a aujourd'hui 250 ans, 2 siècles et demi, une fête un peu gâchée par les conditions météo. La chaleur suffocante, près de 40 degrés Celsius, qui s'est abattue sur l'est du pays, a provoqué l'annulation du traditionnel défilé à Washington. À New York, cette fois, pas d'annulation en vue pour le grand défilé aérien programmé ce soir. L'invité d'honneur est la patrouille de France. Depuis un mois, la formation et ses 85 aviateurs et sur place pour se préparer. Les Alpha Jets traceront dans le ciel de New York un panache bleu, blanc, rouge. Sur le programme, écoutez les précisions apportées par le général de l'armée de l'air Pierre Gaudière. Il sera à la tête du détachement.
4: Vous allez voir un défilé aérien qui est une première finalement pour les États-Unis. Ils ne font pas ce genre de défilé. Plus d'une centaine d'avions, comme nous faisons chaque année sur le 14 juillet, c'est assez une première. Et dans le box de tête de ce défilé, vous aurez la patrouille de France en formation Big Nine avec le panache bleu-blanc-rouge qui est, il n'y a pas beaucoup de difficultés à imaginer pour trouver que c'est exactement la même chose que le red, white and blue qui symbolise la liberté sur le drapeau américain. Cette invitation et cette participation aux célébrations des 250 ans de l'indépendance américaine, c'est quelque chose qui est vraiment l'illustration d'abord d'un lien très fort historique. Et les Américains que nous rencontrons là depuis un mois, que ça soit dans la rue en tant que spectateur des meetings aériens que nous faisons chaque week-end, ou bien les militaires américains avec lesquels nous coopérons, nous nous coordonnons, ne s'y trompent vraiment évidemment pas. Ils nous prennent par le bras en disant « Vive la France et thank you for your service », bien sûr.
0: Le général Gaudière au micro de Franck Alexandre. Donc la côte est des États-Unis croule sous la fournaise. Outre les célébrations de la fête nationale, la Coupe du monde de football est elle aussi impactée. Combinée à un air très humide, la chaleur ressentie devrait atteindre les 45 degrés Celsius à New York et à Washington, 40 degrés à Boston et Philadelphie. Philadelphie où va se jouer ce soir le 8e de finale France-Paraguay sous une chaleur étouffante et aussi la menace des orages. Depuis ce matin, le pape Léon XIV est en visite sur l'île de Lampedusa au moment où l'Europe durcit sa politique immigratoire. Lampedusa, la petite île italienne, devenue le symbole du drame des migrants qui meurent en essayant de traverser la Méditerranée. Le pape a réclamé à l'Europe de faire davantage pour ces migrants. Direction maintenant l'Allemagne où des dizaines de milliers d'ouvriers du secteur de l'automobile ont manifesté hier devant les usines Mercedes du pays. Le secteur pilier de l'économie allemande se prépare à une casse sociale sans précédent. Nathanaël Vitran.
1: Les travailleurs du secteur de l'automobile sont à bout. Ils refusent d'être les boucs émissaires d'une crise provoquée par les erreurs de leurs dirigeants et les conflits géopolitiques. Le communiqué du puissant syndicat IG Metall donne le ton. Concurrencé partout et jusque sur son sol par les véhicules chinois, frappé de plein fouet par les droits de douane américains, l'industrie automobile allemande est en crise. Mercedes-Benz a vu ses profits divisés par deux en 2025. Pour faire face, le constructeur envisage d'imposer des heures supplémentaires non payées à ses ouvriers et se prépare à une cure sévère pour réduire ses coûts et regagner en compétitivité. La situation n'est guère meilleure chez Volkswagen. L'autre géant allemand envisagerait la suppression de plus de 100 000 emplois dans le monde et la fermeture de 4 usines en Allemagne dans les 4 prochaines années. Syndicats et ouvriers en appellent au gouvernement pour empêcher l'effondrement d'un secteur qui pèse encore pour plus de 10% du PIB allemand. Et ils préviennent, cette journée de mobilisation n'est que le point de départ d'un été et d'un automne social qui s'annonce bouillant.
0: Nathanaël Vitran du service économie. Dans l'actualité politique en France, un banquier champêtre ce soir à Liévin dans le Nord, le fief électoral de Marine Le Pen, la patronne du Rassemblement National. Il y a aussi Jordan Bardella. On connaîtra dans 3 jours la décision de la Cour d'appel de Paris qui doit dire lequel des deux sera candidat à la présidentielle. À la Coupe du Monde de football, on connaît maintenant le programme complet des 8e de finale, avec pour commencer ce soir Canada-Maroc à Houston, suivi de Paraguay-France à Philadelphie. La France jouera sans Aurélien Tchouaméni, son milieu de terrain blessé à une cuisse. Les derniers 16e de finale ont vu l'Argentine battre difficilement le Cap-Vert et la Colombie a dominé le Ghana. Enfin, l'Égypte a son billet pour les 8e après sa victoire sur l'Australie. Le Tour de France 2026 s'élance de Barcelone avec une première étape atypique. C'est un contre-la-montre par équipe. Les 6 dernières éditions du Tour ont été dominées par 2 coureurs, le Danois Vingegaard et surtout le Slovène Pogacar, grand favori à sa succession. Pour ces coureurs, comme pour le reste du peloton, donc tout commence à Barcelone. Nous retrouvons notre correspondante Élise Gazangel.
5: C'est bien le Tour de France, mais cette année, la présentation des équipes s'est faite en catalan et face à la Sagrada Familia. À Barcelone, des milliers de cyclistes et amateurs fêtent cet événement dans leur ville, comme Jesús Espera.
6: Le Tour de Catalogne est plus ancien que la Vuelta espagnole. Et tu as vu là, pour accompagner chaque équipe, il y a 2 cyclistes de Club Cycliste de Barcelone. Parce qu'ici, il y a une grande tradition de cyclisme depuis de nombreuses années.
5: Vélo entre les cuisses, Bea Hernandez, elle, est venue de Tarragone avec son mari.
7: C'est très émouvant parce que nous sommes fans du Tour. Et d'habitude, on va voir les étapes de montagne avec nos vélos. Alors le voir ici, c'est une fête.
5: Une fête regroupant toutes les générations. Perafont, cycliste, est venu avec ses petites filles.
8: On voit ici les meilleurs coureurs. À la maison, on est très fan de Pogacar et de Vingegaard. Et mes petites filles les reconnaissent et elles disent « Regarde, comme papy !»
5: Deux étapes, ce samedi et ce dimanche, traverseront Barcelone avant que le Tour ne reprenne le chemin de la France. Élise Gazangel, Barcelone, RFI.
0: Ainsi s'achève le journal à suivre sur RFI, Écho d'ici, Écho d'ailleurs, l'émission de Bruno Faure. Très bonne journée à tous.

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0: toutes et à tous et bienvenue dans cette nouvelle expérimentation radiophonique qui nous emmène aujourd'hui sur, j'étais en train de chercher le nom de la place, allez savoir, c'est une place entre le terrain de boules, l'église et la maison de quartier de Navarre. Sur cet espace aujourd'hui, c'est la fête du quartier de Navarre. À cette occasion, nous irons discuter, échanger, papoter, refaire le monde éventuellement avec les habitants qui se trouvent sur cette place, mais aussi avec les porteurs de cet événement, à savoir le centre social de Navarre. Et ça, nous échangerons avec les équipes, ceux qui font l'animation, mais également les habitants, parce que ça, on aime discuter avec les habitants. Vous l'avez compris, c'est ouvert, c'est en public, c'est gratuit. Venez nous rejoindre juste là, dans le quartier de Navarre, à côté de l'église, pour pouvoir échanger, discuter, papoter. À la radiopropulsion de cette émission, c'est encore la fine fleur des équipes qui s'en occupe, à savoir l'ami Lily qui va s'occuper avec moi de radiopropulser cette émission.
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0: Et nous sommes en direct, en live et en public, justement de cet espace de fête du quartier de Navarre. Et avec moi, j'ai trois représentants du centre social qui œuvrent sur le territoire de Navarre, à savoir Julie. Bonjour Julie.
4: Bonjour.
0: Comment tu vas ?
4: Très bien, et toi ?
0: Bah écoute, impeccable, toujours un plaisir. Tatiana qui est avec nous, bonjour Tatiana.
5: Bonjour.
0: Et pourquoi elle n'a pas de micro, Tatiana ? Qui a supprimé le micro de Tatiana ? Ouais, c'est pas très sympa quand même. Et Mohamed qui est avec nous, comment vas-tu ?
6: Bonjour, bah ça va, merci, et toi ?
0: Bah impeccable, merci. Alors, vous êtes trois membres de l'équipe du centre social de Navarre. Et je vais commencer avec Mohamed parce que c'est Mohamed qui était à l'organisation de cette belle fête, en
6: j'ai
0: fait.
6: J'ai piloté, on va dire.
0: Oui, ouais, j'ai piloté. Alors, je dis à l'organisation, il dit non, j'ai piloté. Alors, qu'est-ce que tu entends par le pilotage, justement, de cette fête de quartier ? Qu'est-ce que le pilotage de cette fête ?
6: Bah, c'est de contacter tous les partenaires, tout ce qu'on a aujourd'hui, par exemple vous, le repas, ainsi que le club de judo et tout ça, enfin tous les partenaires qui sont présents lors de cette journée, donc s'assurer qu'ils soient présents et après voir toute la logistique au niveau de la nourriture, etc. quoi, voilà, on va dire en gros. Ah pardon, je parle pas assez fort, voilà.
0: Non, pas assez dans le micro en
6: okay,
0: fait.
6: Ok, ok, bon bah c'est mieux comme ça, ok.
0: Quand on fait une fête de quartier, qu'est-ce qu'on vise en fait ? Alors, je vous connais un petit peu, les maisons de Navarre. Je sais que vous aimez que les gens se rencontrent, discutent, échangent et fabriquent des idées et des projets. Mais quel est l'objet un petit peu de cette fête sur le quartier ?
6: Bah, l'objet, c'est surtout de faire du lien avec les habitants, pouvoir faire sortir un peu les gens qu'on n'a pas l'habitude de toucher. Et surtout que ça soit festif, faire un peu d'animation dans le quartier, parce qu'on sait que c'est des choses que les gens ils aiment et que ça manque un peu, donc on essaye de faire en sorte que ça soit une journée festive, quoi. Voilà.
4: Et aussi,
0: ouais. Pardon, mais du Julie, coup, ouais.
4: Et Mohamed aussi, il a invité énormément de partenaires, donc c'est aussi faire le lien avec les partenaires qui sont sur le territoire, quoi.
0: Justement, Julie, on bosse très souvent ensemble. Les auditeurs vont finir par s'en rendre compte. C'est toujours cet objet d'aller rechercher aussi la parole des gens, aller discuter avec les habitants, toujours être en lien avec récolter leurs paroles. C'est ça l'idée ?
4: C'est tout à fait ça. D'autant plus qu'on est quand même dans une phase de renouvellement du projet social de territoire. Et du coup, c'est hyper essentiel en fait d'être toujours au plus près des habitants et de répondre au mieux. En tout cas, à leurs besoins.
0: Alors, on en parlera un peu plus tard du projet social de territoire. On a Linda, la directrice, qui sera avec nous au micro dans un instant pour parler justement de ce petit élément un peu technique. Mmh. Tatiana, concrètement, comment, sur le terrain, on met en œuvre toutes ces idées que Mohamed et Julie nous évoquaient ? Comment concrètement ça marche sur le terrain ?
5: Alors, bah déjà, on a besoin de monde pour mettre tout ça en œuvre. Après, on a aussi un gros travail avec les services de la ville et les partenaires, où du coup, on va pouvoir, pour qu'on puisse avoir des tonnelles, ce super camion scène et toutes ces installations pour que les gens puissent manger et avoir vraiment de quoi être ensemble et partager un moment convivial. Et voilà, on a aussi l'équipe du centre social qui est là aussi pour mettre en œuvre tout ça. Donc on a nos animateurs de cet été qui commencent leur été avec cette grosse fête de quartier. Donc voilà, en fait, c'est comme ça qu'on met en œuvre tout ça. Et du coup, ça fait aussi un moment qu'on le met en œuvre pour que ça puisse être au mieux et qu'on puisse avoir préparé au mieux cette journée. Et ça, du coup, c'est le gros travail de Mohamed qu'il a fait, qu'on peut voir aujourd'hui.
0: Quand on réunit du monde sur cette place, il y a un truc qui est important, c'est manger. Ça paraît bête, hein,
6: ouais, non, mais
0: c'est pas bête du tout, ça.
6: Non.
0: C'est manger. C'est aussi l'objet de proposer une grande terrasse aux habitants. Il y a un côté fête de village, je trouve.
6: Ouais, non, mais même si on va pas dire que Navarre c'est pas un village, je pense que
0: il y a un peu de ça quand même, hein, des fois.
6: Un peu. Non, on sait que la nourriture c'est quelque chose qui rassemble. Donc lorsqu'on fait des fêtes de quartier comme ça, on aime mettre à disposition de la nourriture, parce que même si à côté les gens profitent pas forcément, je sais que la nourriture, dans tous les cas, ça rassemble. Là, on a un couscous ce midi, les gens sont là, tous les gens sont satisfaits, et donc c'est top. On va continuer.
0: Alors vous évoquiez tout à l'heure, on vient d'évoquer là, la nourriture, il y a la musique aussi qui compte, et là il y a du bol quand même. C'est que les Maisons de Navarre, c'est rattaché à la MJC qui elle-même est rattachée à un secteur musique.
6: Totalement.
0: Et là c'est un peu la classe.
6: Ouais, totalement. Bah justement, là, cet après-midi, on va avoir tous les élèves qui font leurs cours durant l'année, là, qui vont participer sur la scène, qui vont faire une petite représentation de ce qu'ils ont fait pendant l'année. Donc, c'est aussi une façon de les mettre en avant aussi, de tout le travail de la MJC aussi.
0: Il y a vraiment une notion de valorisation aussi des habitants de manière générale. Je vois Tatiana qui me dit oui. Mais ouais, c'est exactement ça. C'est comment valoriser au mieux tout ce qui se fait dans l'année.
5: Oui, c'est ça. Et là, par exemple, même pour parler des habitants, il y a le groupe FCPE qui sont là, l'association des parents d'élèves. Ce sont des habitants du quartier, mais ce sont aussi des adhérents au centre social, des familles qui participent aux activités familles, donc à qui on a proposé de tenir un stand aujourd'hui, qui eux-mêmes nous ont proposé de venir sur la kermesse qu'ils avaient organisée. Donc c'est vraiment un vrai travail avec les habitants. Il y a aussi une petite valorisation des ateliers faits dans les activités familles, par exemple avec Mohamed sur les petites décorations des familles en art. Et aussi, comme tu disais, il y a aussi l'îlot solidaire du coup qui est tenu par les bénévoles. Donc il y a un vrai travail avec les habitants et aussi un vrai travail avec la MJC, parce que comme tu l'as dit, on a la chance aujourd'hui d'être dans une MJC qui a énormément de potentiel et énormément de ressources, et donc on peut en profiter et faire profiter les habitants de Navarre, et ça c'est vraiment une chance du coup, voilà.
0: Et puis vous avez de nouveaux jolis locaux aussi.
5: Oui.
0: Et ça, c'est un peu la classe.
5: Ouais.
0: Julie, on l'évoquait sur cette vie de quartier. Il y a aussi une belle expo qui est là, qui est faite depuis un petit moment. On aura Bastien au téléphone, n'importe quoi. On peut aussi l'appeler, hein, mais il est là, donc on l'aura au micro directement. Sur cette expo, c'est aussi comment valoriser ces paroles d'habitants, ces expressions d'habitants, Julie.
4: Carrément. En fait, je vais pas trop en dire parce que je sais que Bastien sera le. il nous voit de loin.
0: Il nous entend même.
4: Il nous entend. Bastien pourra expliquer un peu mieux que moi tout ce projet-là, mais c'est un projet qui s'est passé sur 2 années avec vraiment du recueil de paroles sous différentes formes. Et là, on a la chance d'accueillir l'expo itinérante de tout ce travail-là de recueil. Et vous êtes les bienvenus à visiter cette expo dans la grande salle polyvalente dans la maison de quartier, avec un vernissage qui aura lieu à 16h30. Et tout le monde sont les bienvenus, en fait.
0: Et ben voilà, merci beaucoup à vous. Merci, vous avez peut-être un truc à rajouter. Mohamed, je voyais, il s'emparait du micro, il avait un truc à rajouter.
6: Merci à vous d'être là, et non, on va faire en sorte que sa journée soit la mieux possible, quoi, tout simplement.
0: Julie, par contre, tu avais rajouté un truc.
4: Oui, j'aimerais bien parler un petit peu de la programmation de l'été.
0: Ah bah vas-y, bah oui, carrément.
4: Ouais, on a 4 grandes sorties en grand quart pour 50 places. On a aussi des petites
0: pour
4: sorties.
0: Pour aller où?
4: Alors,
0: je sais pas où vous allez, moi.
4: Et essentiellement à la mer. Voilà, on a une sortie à Biotropica, Honfleur, Val-les-Roses et puis Courseulles-sur-Mer.
0: Parce que des vraies vacances, c'est quand il y a eu la mer, au bout d'un moment.
4: Exactement, et c'est ce que les familles, les habitants apprécient le plus, les jeunes également. On a des sorties tous les jeudis, aussi des petites sorties en famille, des ateliers pendant toutes les vacances, que ce soit famille, jeunesse. Il ne faut pas hésiter à pousser la porte du centre social. On a également 2 gros événements. Un avec la Life Event sur le Summer Ball le 18 juillet. Et le second, fin août, 26 août, place de Navarre. avec la ville d'Évreux, médiathèque, autour du cinéma plein air.
0: C'est ça, vous aimez la fête, alors dès qu'il y a opportunité, vous faites la fête.
4: Exactement.
0: Non, mais c'est très bien, c'est très bien. Merci beaucoup à vous, Julie,
4: merci,
0: Tatiana,
4: merci.
0: Mohamed, d'être
4: merci
0: passé par nos micros. Et dans un instant, nous parlerons projet social, parce que vous l'avez évoqué, mais on va avoir effectivement la patronne qui va nous parler du projet social. On part en musique et on revient juste après.
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1: Et nous sommes toujours en direct, en live et en public de cette place, juste derrière l'église, à côté du terrain de boule, juste devant la maison de quartier de Navarre, The Place to Be aujourd'hui. Rejoignez-nous, bien entendu. Vous pourrez faire un petit tour de château gonflable, manger un bon couscous ou échanger, discuter avec ceux qui font la vie de ce quartier, participer même à la vie de ce quartier et qui sait faire un petit tour sur la foire à tout qui est juste autour. Nous avons à nos micros Linda, la directrice de la MJC, la patronne, comme on dit, celle qui a un œil sur les maisons de Navarre également. Bonjour Linda, comment vas-tu ?
4: Bonjour, ça va plutôt bien.
1: Ouais, c'est la fête, donc je vois pas pourquoi ça n'irait pas. Exactement. Linda, on évoquait tout à l'heure cette question, on avait Tatiana, Julie et Mohamed avec nous. On évoquait un mot qui peut-être paraître un peu barbare pour les auditeurs, qui est le projet social du territoire. Mmh. Et on a dit, bougez pas, on va avoir la personne qui maîtrise la question, à savoir Linda. Les Maisons de Navarre, c'est un centre social, c'est un projet de centre social porté par la MJC, comme nous le disions. Qu'est-ce que ça veut dire, porter un projet social sur un territoire ?
4: Alors, en fait...
1: La question est dure dès le début. Hein.
4: Ouais, je vais essayer de faire court et puis l'idée, c'est d'être aussi simple. Un centre social, c'est pas une structure qui crée une offre comme une entreprise ou un commerce. En fait, ça regarde où ça se situe, qui sont les gens qui sont autour, qu'est-ce qu'on a comme association, comme besoin, comme type de personne. Est-ce qu'on a beaucoup de jeunes, beaucoup de personnes isolées? On va aller regarder un petit peu tout ça et on va essayer de construire avec nos financeurs et avec surtout les habitants et un projet qui a du sens pour les gens, qui correspond à leurs besoins. Donc, c'est des projets qu'on revoit en général tous les 4 ans. Et en fait, au cœur du projet d'un centre social, ce qu'on doit faire, nous, et ce que la CAF nous demande de faire et ce qu'on a envie de faire, c'est en fait de travailler sur la participation des habitants, c'est-à-dire leur donner une place dans une structure de proximité et leur faire découvrir des choses, d'animer. Sous couvert d'animation, on va essayer après d'aller voir quels sont leurs besoins, s'il y a des difficultés sociales, si on a besoin d'accompagner, etc., etc. Donc ça, c'est ça notre travail.
1: Alors, je reviens 2 secondes sur le centre social. C'est un agrément de la Caisse d'allocation familiale, comme tu disais, la fameuse CAF, qui est donnée sur une période et qui permet d'ailleurs, hein, d'aller faire ce qu'on appelle des diagnostics sur le territoire. Comment, a priori, vous êtes sur une période actuellement de diagnostic et de renouvellement, ça c'est pour la partie technique, mais c'est une période, plus concrètement, qui va à la rencontre des habitants pour échanger, récolter les besoins, les envies, la parole et tout ça. Concrètement, comment ça se met, comment on fait pour récupérer un petit peu la température d'un territoire et plus particulièrement sur Navarre?
4: Alors, c'est un gros travail de fourmi, en fait. La première chose qu'on fait, c'est qu'on va regarder tout ce qui est froid, c'est-à-dire tout ce que nous dit l'INSEE, en disant, voilà, il y a tant de gens qui travaillent, tant de gens qui font ça, etc. Puis après, effectivement, on va regarder tout ce qui est chaud, c'est-à-dire qu'on va regarder, on va aller interroger des partenaires qui reçoivent des habitants tous les jours dans les structures de proximité. Et puis après, on va aller consulter aussi nos propres adhérents, ceux qui viennent déjà à nos activités, qui ont peut-être des critiques à nous faire ou des demandes nouvelles à nous faire. En nous disant, mais vous nous offrez ça, mais il y a des habitants qui sont isolés et que vous ne voyez pas, et il faudrait leur proposer ci ou ça. Et puis ensuite, à partir de tout ça, on constitue des questionnaires assez simples. Et là, par exemple, cet après-midi, j'ai mes collègues animateurs qui vont se promener avec des tablettes. Ils l'ont déjà fait en déambulant dans le quartier, pendant des événements qu'ils ont organisés, lors d'activités, et là, pendant la fête de quartier, où ils vont venir poser des questions aux habitants, pour leur demander un petit peu quels sont leurs besoins et personnels et aussi dans le cadre d'un centre social ce qu'ils voudraient y voir. Il faut savoir que dans Navarre est un grand quartier, mais tout ce qui est, on va dire, quartier prioritaire, politique de la ville, c'est-à-dire que là où il y a le plus de besoins en termes de précarité aussi, c'est 1300 personnes. pour que en fait nos interviews soient assez représentatives, il faut qu'on ait à peu près 300 réponses. Aujourd'hui, on est à 100, 120 réponses. Donc on a encore besoin d'aller récolter pour que ce soit fidèle à la voilà, à la température du quartier comme tu le disais.
1: C'est ça, aller chercher un maximum de paroles. Ça ressemble, est-ce que c'est ça qu'on appellerait l'ingénierie sociale en fait? Mais non, mais je me permets.
4: Ouais, c'est ça.
1: C'est-à-dire pas être juste dans l'action, mais être dans la théorisation aussi de certains éléments, dans la relativisation à travers des chiffres. Tu évoquais l'INSEE, les chiffres de l'INSEE qui donnent des données ultra techniques, mais qui sont pas forcément à remettre en œuvre directement. C'est le mélange un petit peu de tous ces éléments-là.
4: Oui, alors c'est ce qu'on appelle après de la méthodologie, c'est-à-dire qu'on essaye, en tout cas, tous les acteurs et les opérateurs en fait du champ de l'animation sociale, on va dire comme ça, on essaye de tous travailler à peu près de la même manière, parce qu'en fait ça veut dire qu'on a une manière commune de travailler, de discuter, d'échanger, c'est notre langage commun en fait, parce que si chacun fait un peu comme ils veulent, alors tu peux avoir des gens qui peuvent être très chiffres et puis d'autres qui vont faire un peu au doigt mouillé et puis d'autres qui vont être très fiables sur les questionnaires aux habitants et du coup on va pas pouvoir comparer et avancer et faire progresser les projets. Donc c'est intéressant d'avoir un petit socle de travail, de méthode de travail en fait, pour qu'on se comprenne et qu'on puisse surtout être compris. C'est pas anodin de ceux qui nous financent, puisqu'un centre social c'est 100% de financement public quasiment. Donc il faut aussi que nos financeurs, on puisse les rassurer avec une méthodologie qu'ils connaissent et sur lesquelles on peut être interrogé sans problème. Voilà.
1: Et alors comment passer de cette ingénierie avec des financeurs qui ont un vocabulaire commun, une méthodologie commune, avec les habitants qui finalement n'ont pas de méthodologie ou de vocabulaire commun peut-être?
4: Ben, en fait, on n'est pas obligé d'expliquer notre sauce interne à l'habitant. On peut, s'il est curieux de ça, et lui expliquer qu'en fait, ça sort pas de nulle part quand on met en place quelque chose. Et que c'est forcément d'abord réfléchi, consulté, que c'est mis au débat, parce qu'il y a du débat contradictoire. Hein, on n'est pas toujours d'accord entre la ville, la caisse d'allocation familiale, en termes de stratégie, de comment on fait. Ben, on discute. Et donc, tout ça, ça nous est arrivé de l'expliquer aux habitants. Mais en fait, quand on est au niveau de l'habitant, il faut déjà être très concret, parce qu'en fait, alors, d'avoir une vision, c'est hyper important, parce que du coup, comme je l'ai dit, on est sur 4 ans. Donc ça veut dire qu'on peut lancer des choses la première année et se dire, bah non, en fait, il faut qu'on change de braquet, en fait, c'est pas dans ce sens-là qu'il fallait aller. Et donc là, on peut remodifier aussi le projet au fur et à mesure du temps. Dans le monde de l'entreprise, ça s'appelle l'agilité, on l'utilise aussi maintenant dans la culture et dans le social, c'est en même temps qu'on avance, on peut revenir en arrière et puis réadapter les choses. Donc c'est pas fermé et figé. Donc au niveau de l'habitant, en fait, c'est pas que c'est transparent, c'est juste les rassurer sur le fait qu'on y réfléchit, qu'on prend en compte, mais en même temps, on est dans le concret. Voilà. Et puis chacun sa partie en fait.
1: C'est ça, quand au niveau des strates de réflexion, on a dit qu'il y avait des personnes isolées ou autres, bah, la réponse c'est l'animation qu'on fait au bas de chez toi,
4: ouais,
1: et sur laquelle on t'invite. Ouais. Voilà, c'est la déclinaison. Voilà, je me permettais de vulgariser un petit peu tous ces éléments-là. Globalement, si on habite sur le quartier de Navarre, les maisons de Navarre, est-ce que c'est fait pour soi? Est-ce que c'est fait pour tout le monde? Pour certaines personnes ou pas? Comment ça marche?
4: Un centre social, il est ouvert à tous, sans discrimination, soit on est allocataire CAF, soit on est habitant d'un QPV, soit on est habitant d'Évreux, soit on est habitant, soit on est juste citoyen. Donc le centre social,
1: genre,
4: c'est ouvert à
1: humain,
4: tous.
1: Ça suffit.
4: Voilà, c'est ça. Et puis, du coup, l'idée, c'est vraiment de contribuer. On est une structure dans laquelle on a deux rôles principaux. C'est vraiment d'orienter les personnes quand elles ont une question. Elles sont un peu perdues, elles arrivent dans le quartier ou elles sont isolées ou voilà, elles savent pas. Donc, on essaye de les orienter vers les bonnes personnes et puis de leur faire découvrir des choses. Alors, ça peut être de découvrir des nouvelles personnes parce qu'elles ont pas de connaissances, des activités. De l'accompagnement possible pour leurs enfants, etc. Donc oui, évidemment, c'est ouvert à tous.
1: Et alors, quand on dit c'est ouvert à tous, il y a de nouveaux locaux cette année qui sont ouverts. C'est la maison de quartier Nogaret.
4: Oui.
1: Et elle est juste là. Comment on s'y prend pour pousser la porte? On peut pousser la porte n'importe quand? Comment ça marche?
4: Alors,
1: moi, je veux savoir, j'habite Navarre,
4: ouais,
1: je découvre qu'il existe des choses. Ça a l'air plutôt sympa quand on en discute comme ça. Comment je pousse la porte?
4: Alors pour pousser la porte, on est en général ouvert de 9h à 17h, voilà. Et parfois il y a des activités, même des repas habitants qui vont se faire en soirée à partir du mois de septembre. Ensuite, donc ça c'est ouvert tous les jours du lundi au vendredi. Il faut savoir que par exemple sur tout l'été aussi, pour redonner l'info aux habitants, on sera présent dans tout le quartier, tous les mercredis, toute la journée. Donc on a appelé, ça s'appelle Navarre s'anime, tous les mercredis, on va tourner sur des lieux différents dans le quartier, donc entre la place Bertrand Dupouget, la place de l'église, les Quinconces et l'îlot rue Berlioz, les équipes seront présentes avec des animations dans l'espace public pour pouvoir parler encore du centre social et permettre aux personnes de venir à l'intérieur du centre social dans l'été et aussi à partir de la rentrée.
1: Et puis je me permets, en fait, il n'y a rien qui vous fait plus plaisir quand vous faites interpeller par un habitant, oui, accroché par quelqu'un, en fait, tout
4: bien
1: simplement.
4: Bien sûr.
1: Donc il ne faut pas hésiter à venir les solliciter, discuter, papoter. Ce sont des spécialistes, hein, toute, oui, l'équipe. Hein.
4: Et du coup, j'ai une info à donner aussi rapport à l'ouverture. À partir du mois de septembre, tous les mercredis matins, on mettra en place des cafés des habitants au sein de la maison de quartier. Donc pour pouvoir récolter à la fois les envies et pouvoir accueillir des nouvelles personnes qui ne nous connaissent pas encore dans le cadre d'un café, comme ça on pourra présenter nos activités. Et on ouvrira aussi un samedi par mois. Alors, en avant-première, on réfléchit en ce moment à des sortes de brunch karaoké, des trucs comme ça,
1: oh,
4: ou des
1: trop
4: repas.
1: La classe.
4: C'est assez rigolo.
1: Ouais.
4: En tout cas, à minima, rendez-vous habitant le premier samedi du mois. Pour voilà, encore être sur des horaires d'ouverture plutôt de week-end où on pourrait accueillir et proposer des activités aussi aux actifs, voilà, aux gens qui travaillent.
1: Très bien. Bah, merci beaucoup, merci. Linda, pour toute cette présentation. Le projet social n'a plus aucun secret pour nous. Merci beaucoup. On repart en musique avant d'accueillir nos prochains habitants, opérateurs sur le quartier. Et c'est Demi-Portion avec le titre Pick Up.

0: Ben voilà, on se fait déborder par la fête. En fait, tout simplement, j'étais installé sur une table. On était en train de discuter sur le quartier, sur comment ça se faisait, sur tout un tas de choses. Peut-être des gens que nous aurons à nos micros tout à l'heure. Bonjour. Toujours, ça va, merci. C'est ça aussi, une fête de quartier. Si on rencontre du monde, on discute, on se dit bonjour. C'est ça, la vraie vie, en fait. Il y en a un qui me contredira pas. Sébastien, qui vient de s'installer avec nous. Il a encore de la semoule dans la bouche parce qu'en fait, on vient de l'attraper. Il est en train de manger le couscous... sur cette fête de Navarre, Bastien, coordinateur de projets sociaux, là, tout à l'heure on parlait avec Linda de projets sociaux, il maîtrise ça sur le bout des doigts. Comment vas-tu, Bastien ?
1: Ça va très bien, merci.
0: Alors, on voulait t'avoir à nos micros parce qu'en fait, il s'est passé depuis 2 ans une action sur les 3 territoires, ce qu'on appelle politique de la ville. Donc c'est une appellation spécifique, institutionnelle, mais qui veut dire pour Netreville, la Madeleine et Navarre, avoir une attention particulière sur certains événements d'animation. Voilà. Tu as travaillé sur Dans mon quartier, il y a.
1: C'est ça.
0: Ce qui donne aujourd'hui l'objet d'une exposition qui commence à tourner.

0: On est aujourd'hui sur Navarre.
1: C'est ça, tout à fait. Alors, le projet dans mon quartier Elia, à la base, avait été réfléchi avec différents acteurs. Et c'est un projet qui est soutenu par la Cité éducative. La Cité éducative, c'est un dispositif qui est piloté par l'EPN.
0: L'agglomération
1: Ivry-Port de Normandie. Et donc moi j'avais le souhait de récolter la parole. Donc dans la Cité éducative il y a plusieurs axes, il y en a cinq, et moi j'étais sur l'axe citoyenneté. Donc on a travaillé avec différents acteurs, et notamment Adèle Comellas, qui est un peu la chef de projet, enfin qui est la chef de projet. Et ce projet a eu des oreilles attentives, et donc j'ai été, on va dire, désigné en tant que coordinateur de ce projet-là. Donc on a commencé à mettre en place avec toi aussi. Tu étais là lors de cette première phase où on a organisé des repas. On les a fait sous forme de repas débat. Donc l'idée, c'était d'inviter des familles, des jeunes, sur les trois territoires. Donc on en a fait deux sur chaque territoire QPV. Et on faisait des repas débat avec différentes animations. On mettait de la musique et puis tu tournais. Tu as récolté la parole tout au long de ces repas-là. Donc c'était une parole qu'on a enregistré, donc c'était de l'audio, et en parallèle de ces repas, on avait proposé un petit atelier qui a finalement très bien marché, ce qu'appelait le boulevard des empreintes. Donc on proposait aux habitants, aux jeunes, de nous laisser leurs empreintes et de nous mettre un petit mot, une phrase qu'ils préfèrent dans la vie, un mot joli, et on leur demandait de mettre le prénom et la première lettre de leur nom de famille, parce que l'idée c'était pas d'avoir leur identité mais d'avoir une trace quand même qu'on identifie. Et ces empreintes là ont été on a récolté 204 quand même sur l'ensemble.
0: Ce qui est plutôt pas mal. Ouais, ça commence déjà à être parlant.
1: Voilà, ce qui est plutôt pas mal.
0: Et de tout âge, des petits, des grands, des très grands.
1: Tout à fait. Dans ces repas-là, on avait invité aussi quelques personnalités du territoire, des personnes reconnues, plus ou moins célèbres, qui venaient aussi apporter leur regard, toujours dans l'idée de pouvoir donner un avis où on était plus focalisé sur le positif, réellement, parce que, bon, certes, il y a des choses qui ne marchent pas, mais il y a aussi plein de choses qui marchent. Et y a quand même...
0: C'était quand même le journal des bonnes nouvelles.
1: Oui.
0: C'est le but du jeu, c'est d'aller mettre l'accent sur ce qui est cool, en fait.
1: C'est ça. Voilà, les bonnes anecdotes, ce qu'on préfère voir dans le quartier, nos endroits préférés, des senteurs, des images, des groupes aussi, ce qui fait qu'on reste et qu'on aime nos quartiers finalement. Donc tout ça, voilà, ça a été de la matière qu'on a récoltée. Et donc on a créé la porte des empreintes. Donc j'expliquerai tout à l'heure concrètement ce que c'est. Et on a créé aussi des capsules sonores. D'où l'enregistrement, les enregistrements que tu as fait. On a fait une deuxième phase de ce projet-là où on a fait une deuxième récolte de paroles. Donc là, on a rajouté un petit truc comme une petite sucrerie, j'ai envie de te dire, avec l'accompagnement d'une compagnie qui s'appelle la Compagnie Boréale, Jessica Rivière, qui est la directrice artistique, toujours soutenue aussi par la Cité éducative. C'est important de le mentionner parce que sans ça, je n'aurais pas pu développer ce projet-là sur cette deuxième phase. Et on a réussi à créer 10 portraits d'habitants. Toujours sur les trois territoires. Ces portraits vont être exposés aujourd'hui. Et en fonction des portraits qui vont être mis en avant, il y aura leur petite histoire de vie. Voilà. Donc ça fait trois pôles dans l'exposition aujourd'hui qui est inaugurée. C'est la première fois que je la mets en place de façon totale. Donc on aura d'un côté la porte des empreintes, où il y aura plus d'une cinquantaine d'empreintes qui ont été sélectionnées, avec trois parties, mot d'adulte, mot d'ado et mot d'enfant. Donc voilà, je vous invite vraiment à venir voir parce qu'on est dans une forme assez atypique d'exposition.
0: Alors ça, c'est sur la maison de quartier de Navarre, actuellement la maison de quartier Nogaret.
1: C'est ça.
0: Seulement aujourd'hui ?
1: Aujourd'hui, la première D'accord. inauguration. Nous en avons une autre la semaine prochaine à la Madeleine qui se déroulera le 9 juillet et une à Netreville qui se déroulera le 23 octobre. Voilà. Donc l'idée, c'est de présenter véritablement notre récolte de façon totale. Donc on a trois pôles. De l'audio avec les capsules sonores. Donc là, on a le discours des habitants, le discours des professionnels, le discours des différents acteurs, et on a un regard audio. Voilà. Et la compagnie Boréale nous a créé vraiment des capsules où on peut s'immerger à l'intérieur pour vraiment se concentrer sur des petits montages audio qui vont nous mettre en avant comment les gens voient un peu la vie des quartiers. Le boulevard des empreintes aussi, qui va représenter l'authenticité d'une empreinte, c'est unique. C'est surtout ça aussi qui m'intéresse. Chaque empreinte est unique. Et les mots qu'ils ont mis, ce sont des vrais mots. Il n'y a rien d'inventé. C'est vraiment la restitution de tout un travail de récolte. Et on aura les portraits aussi.
0: C'est dans cette exposition, on passe de ce qu'on appellerait l'ingénierie sociale, où on va chercher des paroles avec une réflexion de faire émerger des besoins, des envies, des témoignages. On passe ensuite par la moulinette concrète de un bon repas et de la parole libre, jusqu'au regard artistique qui prend de la hauteur sur la production. On est dans cette démarche-là, c'est ça ?
1: Tout à fait, c'est exactement ça. Ce premier projet a été vraiment sur un aspect ingénierie sociale où chaque projet social sur les territoires, quand on renouvelle l'agrément d'un centre social, on fait un diagnostic de territoire. Et ce diagnostic de territoire passe par le participatif. Et on est dans ça, finalement. C'est une méthodologie qui est extrêmement importante.
0: Et puis, il y a quand même cet auteur artistique qui arrive en surcouche, qui amène du coup à avoir une exposition accessible à tous.
1: Exactement.
0: Qu'on soit habitant ou pas habitant des quartiers évoqués, d'ailleurs.
1: Tout à fait. C'est important que tu dises que c'est accessible à tous, parce qu'en fait, on va être dans le visuel, mais on va surtout être dans de l'audio et de la phrase. Ce qui est assez rare, en tout cas moi dans mon parcours, j'en ai vu quelques fois, mais pas assez à mon goût. Et c'était vraiment mon objectif, j'y tenais vraiment, ça me tenait à cœur, de mettre en avant les phrases, les mots et des empreintes.
0: J'ai envie, pour terminer cet échange, de te demander quelle a été la phrase, le mot, le moment, le truc particulier qui t'aurait marqué toi. Alors, personnellement, ou un de ceux qui t'ont marqué, parce que je sais bien qu'il n'y a pas qu'un seul truc qui t'aura marqué sur ce passage-là. Est-ce qu'il y a un petit truc que tu voudrais partager?
1: Alors, il y en a une, il y a une phrase, il y en a une deuxième. Alors,
0: bon, allez, vas-y.
1: Mais faire un choix, c'est renoncer.
0: Oui, bah, faisons deux des choix.
1: Faisons deux. Donc,
0: tu
1: la première,
0: moins, tu renonceras moins.
1: Que j'ai vraiment aimé, c'est il y a pas de honte à préférer le bonheur. Très simple, mais très puissante quand on prend le temps de l'analyser. J'ai trouvé ça très fort. Et il y en a une autre qui dit, alors je la connais pas par cœur, mais en gros c'est ça. C'est quand on verse une larme, ça ne montre pas sa faiblesse. Au contraire, ça montre la richesse de son cœur.
0: Ah ouais.
1: Et ça, ce sont les paroles d'habitants. Ce sont pas les miennes.
0: C'est ça, et quand c'est rigolo quand tu dis ça, on touche à la poésie quand même, et tout l'intérêt, c'est justement cette surcouche artistique qui est arrivée en finalisation de projet, qui nous donne ce petit vernis d'exposition et qui nous permet à chacun d'en profiter.
1: Exactement, et c'est encore une fois très bien que tu dises que on a un aspect poétique. La poétique, ça ramène forcément de la beauté, et la beauté, grâce aux phrases qui sont sur ces empreintes-là, vont pouvoir aussi s'inscrire dans le temps. Et c'était aussi quelque chose qui me tenait vraiment à cœur. Parce que, moi, en tant que coordinateur, pour faire très simple, on a fait des vidéos de valorisation, on a fait des clips. Mais quand on les voit 10 fois, bon, c'est comme si on écoute trop de musique. Au bout d'un moment, ça n'a pas la même magie. Mais quand on voit un panneau avec une phrase, ça reste plus dans le temps. Je pense et je crois que ça marque plus l'esprit. Et ça va avoir l'avantage de pouvoir être transposable un petit peu partout. Et je terminerai là-dessus. C'est-à-dire que cette expo, elle va être inaugurée dans les maisons de quartier, donc dans les 3 QPV, aujourd'hui c'est la première, mais elle va aussi avoir vocation à s'installer dans les mairies, à s'installer à l'EPN, à s'installer aussi dans d'autres endroits qui mériteraient ou y aurait du sens, ou peut-être certaines personnes la voudraient cette expo. Et moi mon idée c'est ça, c'est qu'elle perdure vraiment dans le temps, et que pourquoi pas elle dure plus d'une dizaine d'années, pourquoi pas 20 ans, j'ai envie de dire.
0: Jusqu'à la prochaine que tu nous montreras.
1: Jusqu'à la prochaine que je suis déjà en train de voir. J'ai appelé Adèle hier, je lui ai dit bon, on fait comment pour l'année prochaine. Voilà, mais je le garde, c'est secret.
0: Très bien, juste pour traduire, QPV, quartier politique de la ville, ce sont les quartiers de Netreville, La Madeleine et Navarre.
1: Tout à fait.
0: Sur lesquels tu t'es concentré. Merci beaucoup.
1: Exactement.
0: À toi Bastien d'être
1: Merci
0: passé
1: à
0: par
1: vous.
0: Nos micros, coordinateur de ce projet autour de Dans mon quartier, il y a exposition qu'on vous encourage bien entendu à aller visiter.
1: À partir de 14h et à 16h30, nous ferons le vernissage, un petit discours de présentation et après on vous invite dans la foulée à un petit buffet convivial.
0: Et si vous la ratez à Navarre, vous pourrez la voir à Netreville, vous pourrez la voir à la Madeleine, Madeleine 9 juillet, Netreville 26 octobre.
1: 23 octobre. Première semaine des vacances d'automne et dernière semaine, le vendredi.
0: Eh ben parfait. Merci beaucoup Bastien d'être passé par nos micros. Une courte pause musicale avant d'accueillir nos prochains invités.
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0: On se bat Ben Herbert la rue. C'est un morceau qui fait jamais de mal.
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0: Et nous sommes toujours en direct, en live et en public de cet espace qui est situé entre le boulodrome, entre l'église et la nouvelle maison de quartier Nogared sur le quartier de Navarre. On vous encourage à nous y rejoindre bien entendu parce que c'est la fête, tout simplement l'occasion de venir participer à des activités, profiter à des concerts, manger un couscous par exemple. Enfin voilà, c'est la fête, hein. Comment est-ce qu'on peut vous le dire autrement? Venez, on y est bien. En plus, on est sous les arbres, il fait beau, je vois pas ce qu'on pourrait faire de mieux ailleurs. Nous sommes avec Simon et Timothée, ils sont travailleurs à la MJC, chacun sur leur secteur, mais ils sont aussi enfants de Navarre. On va faire ce lien justement entre enfants de Navarre d'hier et travailleurs à Navarre d'aujourd'hui. Simon, Timothée, bonjour.
3: Bonjour.
4: Bonjour, JC.
0: Alors Timothée, pour les bons vieux auditeurs que nous avons, ils sont en train de se dire, mais on connaît cette voix, on connaît ce gars. Bah oui, c'est un ancien de l'équipe, mais il est aujourd'hui animateur de culture scientifique sur la MJC d'Evreux. C'est ça, je dis pas de bêtises?
3: Tout à fait.
0: Voilà. Et puis Simon, musicien qu'on a croisé sur diverses formations, mais aussi professeur de musique à la MJC d'Evreux. C'est ça, voilà, hein.
4: Tout à fait. On vous voit souvent sur les scènes ouvertes qui ont lieu à la MJC, où on vous voit venir interviewer nos musiciens amateur.
0: Voilà, alors les auditeurs auront bien compris qu'il y a des liens entre nous tous, hein, bien entendu, depuis le temps que nous sommes sur ces terrains de Navarre, de la MJC ou autre, bien entendu, que nous avons créé des liens. Moi, ce que je voulais revenir un petit peu, c'est sur, je le disais en introduction, vous êtes des enfants de Navarre, aussi bien Simon que Timothée. Timothée, t'as grandi à Navarre, t'as fait ton collège à Navarre, tes bêtises à Navarre, Navarre s'en souvient encore. Simon à peu près la même, hein. C'est ça l'idée, hein.
4: Zéro.

0: très présente, quoi. Il y avait une identité, en fait. On était navarrois, quoi. On allait aussi se balader en centre-ville de temps en temps, mais il y avait vraiment de quoi faire tout ici. On a la forêt, on avait la place, on avait l'équivalent de ce qui se fait aujourd'hui, la foire à tout du mois de juin, les retraites aux flambeaux. Le centre, c'était à l'époque l'Amicale de Navarre qui existait, qui est là depuis très longtemps, et qui organisait tous ces trucs-là, quoi.
1: Donc ouais, un souvenir d'un quartier animé. Ou dans ce que tu dis, on entend il faisait bon être jeune, c'est ça l'idée.
0: Ouais. Et aussi, je soulignerais le. Enfin, ça c'est mon expérience personnelle d'Evreux, mais je pense que Navarre a toujours été un quartier de melting pot. Il y avait les grandes bars du chemin de fer, il y avait des maisons très luxueuses, et donc et les gens aussi. Dès l'arrivée au collège, il y avait tous les gars des campagnes, les Beaux-Saint-de-Croix, les Ventes, Saint-Sébastien, qui est moins la campagne, mais les gens qui arrivaient là. Et tout ça, c'était vraiment un quartier de melting pot comparé à d'autres zones d'Evreux qui étaient plus homogènes, je dirais. Et j'ai toujours aimé ça de ce quartier, et je pense qu'il a toujours cette identité-là.
1: Timothée, toi qui as grandi aussi sur ce quartier de Navarre, est-ce que tu portes le même regard ou pas forcément d'ailleurs,
2: hein? Je me retrouve en partie.
1: Alors, c'est pas tout à fait les mêmes années, même si on est sur la même génération.
2: Ouais,
1: quand même.
2: Moi j'étais de la génération de ta sœur. On a découvert ça avec Simon il y a pas longtemps quand j'ai intégré la MJC.
1: Qui est beaucoup plus jeune que toi ou pas ta sœur?
0: Non, moi je suis de 1980.
2: Ouais, moi de 86 et oui, voilà, ta sœur de 85, c'est ça. Non, après moi je voulais éventuellement rajouter le fait que je suis sur l'écriture d'un roman depuis un petit bout de temps, dont toute une partie de l'action se passe dans ce quartier, qui raconte une partie de mon enfance. Alors évidemment, ça reste de la fiction, mais il y a énormément d'éléments du quartier qu'on retrouve. On parlait de la forêt, la proximité de la mare aux biches. Moi, c'est des souvenirs vraiment forts, avec ma famille, mais aussi le centre de loisirs, avec l'école. Ici, c'est tout un tas de choses. Voilà, le centre de loisirs, le Mille Club, la Jeanne d'Arc d'Evreux, le foot. Moi, je me souviens, j'habite en face du carré, donc à deux pas d'ici, et puis donc j'allais jouer au foot à la JA, et sur le chemin je passais prendre, alors c'est haut de big up aux gens du quartier, mais le grand frère de Mohamed, Amadou, avec qui on était dans la même classe et on jouait au foot ensemble à la JA. Voilà, donc ça c'est pour les choses vraiment extrêmement positives, un accueil. Il faisait bon vivre en tant que môme ici. Il y avait une vie de quartier. Moi, je connaissais tous les digicodes. Ici, on passait d'immeuble en immeuble. On allait chercher les copains. Il y avait la proximité avec les usines de Navarre. Nous, on avait un jeu.
0: J'allais dire, il y avait pas forcément encore beaucoup de digicodes, mais on savait rentrer.
2: Oui, on trouvait des moyens de rentrer. On mettait un caillou. Il y avait un de nos jeux préférés quand on était môme, c'était à proximité des usines de Navarre. Et entre nous, on rentrait en loose day comme ça aussi. Et on passait par la rivière, par Liton. Et donc on se servait du prétexte des adultes qui jetaient leurs déchets en bordure de rivière pour les ramasser. Donc nous, avec les copains, plein de bonne volonté, de toute notre naïveté de hauteur de gamin de 8-10 ans, on était là, nous on va nettoyer la rivière, on va nettoyer le quartier. Donc on avait conceptualisé les clean walk avant que ça soit popularisé, quoi. Et mais en fait, c'était un prétexte pour aller se balader dans l'usine. Donc on passait par le Liton et puis on visitait ça. Depuis, j'ai vu qu'ils les avaient détruites.
1: Voilà. Il y a eu tout un chantier de rénovation là, et de dépollution surtout.
0: Qui va continuer. Ils ont découvert qu'il y avait quand même plus que ce qu'ils pensaient à faire, mais je pense qu'une fois que ce sera abouti, ce sera quelque chose de génial pour le quartier aussi. Moi, je voulais rajouter comme zone d'exploitation, c'est l'hippodrome. À l'époque, il n'y avait pas le golf d'Evreux, c'est-à-dire que le golf était là-bas. Et donc, on se faisait des collections de balles de golf quand ils avaient fini de jouer le soir, ramassées dans tous les petits cours d'eau qu'il y a sur l'hippodrome, en fait, etc. Mais il y avait vraiment de quoi faire.
2: Et un truc qui a énormément changé, on parlait de la proximité avec la forêt, mais justement sur le terrain à côté des marronniers, le stade des marronniers, ça te parle, ça, tu vois? Mais moi, je me rappelle que quand j'étais môme, on pouvait y voir encore des biches. Pas ponctuellement, hein, mais on était en pleine ville, mais il y avait encore une faune comme ça, des biches, parfois des renards. Enfin, on était en ville déjà, mais il y avait cette proximité et cette continuité, je dirais même, avec la campagne et la forêt. Voilà, et tout ça réuni dans un quartier

0: relativement petit, entre guillemets.
1: En face du collège de Navarre, donc la zone dont tu parles, c'était en fait les jardins ouvriers du quartier. C'est-à-dire qu'il y avait tous les, il y avait toute la surface avant le stade, etc. Là où il y a la médiathèque de quartier actuelle. Tout ça, moi j'ai cueilli des framboises et cultivé des groseilles avec mon papa là-bas. Et il y avait énormément de gens du quartier qui venaient derrière Chopi, pour ceux à qui ça parle, qui allaient de Chopi à là-bas pour cultiver leur carré toute la journée, quoi.
0: Ça, et moi sur ce périmètre-là, je promenais mon chien. Et donc au petit matin ou au soir venu, tu pouvais croiser une biche ou un renard. Pour un môme, en plus c'est hyper, entre guillemets, impressionnant. En tout cas, ça marque, quoi. Et c'est des bons souvenirs, ça.
1: J'ai croisé aussi des biches en forêt. À l'entrée, au bout de la rue qui est là. Allez, à vol d'oiseau à 300 mètres d'ici.
2: On l'entend, vous avez grandi à Navarre. C'est plein de souvenirs et de moments de jeunesse. Vous avez fait ensuite vos vies de ci, de là. Chacun est reparti vaquer à ses occupations et à sa vie professionnelle, personnelle et autres. Et aujourd'hui, vous réintervenez sur ce quartier en tant que professionnel de la MJC d'Evreux notamment. Quel regard on porte quand on revient sur son quartier? Alors Simon, ça fait déjà un petit moment que t'es revenu sur le quartier. Quel regard on porte quand on l'a lâché un peu, quand on y a grandi, quand on l'a lâché un peu et qu'on y revient?
1: Moi déjà, revenir, c'était un plaisir, une sorte d'honneur, quoi, en fait, de revenir là. J'ai quitté le quartier parce que j'ai habité moi-même pendant plus de 15 ans loin de la région. Mais mes parents sont toujours à Navarre, c'est-à-dire que je revenais très régulièrement. Et voilà. Donc j'ai jamais perdu le lien, je l'ai vu continuer de le voir évoluer. Là, d'y participer, moi je vois ça comme un honneur, quoi, comme ceux que j'estimais à l'époque comme les grands frères, les animateurs, tous ceux qui nous faisaient faire des trucs, en fait, quoi. Tous ceux qui nous occupaient sainement et artistiquement notamment aussi, quoi.
2: Timothée, toi, alors qui a remis les pieds aussi régulièrement sur Navarre, il n'y a pas eu une scission fermée définitive, mais le fait de réintervenir sur ce quartier, qu'est-ce que ça évoque pour toi?
0: En fait, je me retrouve dans ce que disait aussi Simon, il y a pas mal d'émotions. Là, je fais une aparté, mais on a fait cette semaine les concerts de fin d'année de la MJC, et ça se passait dans la salle de l'abordage. Et moi, ça fait quelques années que je suis plus sur Évreux, je reviens. La MJC, pour moi, c'est déjà Navarre quelque part. On est sur le centre-ville, mais pour moi, c'était déjà Navarre.
2: Le trait d'union entre le centre-ville et Navarre.
1: Je crois que la limite officielle, elle est située sur la rue de la. Je crois de mémoire que c'est la rue de la Buffardière, c'est-à-dire celle qui est derrière la MJC et non le boulevard, le gros boulevard 4 voies de Cora. Il faudrait vérifier au cadastre où c'est qu'ils mettent les lieux-dits. Mais de mémoire, la MJC. D'ailleurs, la MJC, c'est le numéro 1 avenue Aristide Briand. C'est-à-dire, l'école, elle est au 111 avenue Aristide Briand.
0: Ici, on est au 87.
1: C'est-à-dire que je suis d'accord avec toi, la MJC est adressée au quartier de Navarre.
0: Et puis moi, quand j'étais môme, le terrain de jeu, il s'étendait jusqu'à. C'est Carouf maintenant, mais ça allait jusque là-bas. On allait récupérer la pièce sur les caddies quand ça avait été oublié. Et du coup, la MJC, c'est pareil, ça faisait partie du terrain de jeu.
2: Et ça, ce sont les découpes administratives ou les découpes de vie. Et les découpes de vie vont jusque largement la MJC.
1: Je dirais que les deux se rejoignent finalement, en fait.
0: Et du coup, c'est... Tu vois, il y a ce regard ému que je porte parce que, et c'est ce que tu disais aussi, Simon, moi je suis content de revenir ici pour redonner ce qu'on m'a offert quand j'étais môme. Tu vois, moi je me souviens de mes animateurs du centre de loisirs ici, notamment Stéphane, et c'est rigolo parce que quand moi j'ai commencé ma carrière d'animateur, j'ai eu ces mômes à Saint-Sébastien, enfin bon voilà. Et en fait, c'est tout ça que je retrouve, et au-delà de le retrouver avec un peu de nostalgie, d'émotion, etc., c'est te dire sincèrement, de venir redonner un peu ce que moi j'ai pu recevoir quand j'étais plus jeune. Et ça fait partie d'une vraie démarche humaine, en fait, de réimplantation, de réimplication dans la vie ébrouissienne et plus précisément sur le quartier de Navarre, avec grand plaisir.
2: Aujourd'hui, c'est la fête du quartier, il se passe tout un tas de choses. Alors je sais, vous étiez tout à l'heure dans le château gonflable en train de sauter comme des petits fous.
0: Évidemment.
2: Mais au-delà de ça, quelle est votre place aujourd'hui sur cette fête de quartier?
1: Bah, moi, plutôt la musique. Du coup, on vient avec les collègues de l'espace musique de la MJC et les groupes avec qui on travaille toute l'année, qui viennent du coup jouer bénévolement, car ils sont amateurs. Pour eux, c'est l'occasion de se présenter en public. Voilà, ça c'est mon job à moi pour la journée principalement, quoi.
2: Timothée ?
0: Mais alors, moi j'ai commencé ma journée par aider Benoît et Simon notamment à charger le camion musique. Donc voilà, tout le backline qu'on a ramené pour les musiciens qui vont se produire dans l'après-midi.
2: Backline, c'est toute la partie technique dont les musiciens ont besoin.
0: C'est ça, exactement. On a chargé je ne sais combien de pupitres, des congas, des amplis et tutti quanti.
1: Des choses qui pèsent lourd quand même.
0: Ouais. Et puis, ce qu'elle a avec, et ça c'est plutôt pour le coin buvette, et c'est ce qui rejoint moi mon activité sur le reste de la journée, c'est qu'il y avait la tireuse à bière, elle est fût, et ça aussi, ça pèse lourd. voilà, donc on a ramené ça ce matin. Et puis depuis...
2: Timothée, c'est tout ce qui pèse lourd.
0: Ouais, et qui coule.
1: Ah, Timothée, il pèse dans la balance.
0: C'est ça. Là, j'ai fait ma petite pause couscous, mais je vais retourner après cette interview, filer le coup de patte aux collègues à la buvette, notamment. Servir des bières, du café, du coca, enfin, ce que les gens ont envie de consommer, quoi.
1: Je peux me permettre une anecdote personnelle ?
2: Mais vas-y.
1: En 88, ou à peu près. J'ai été deuxième au concours de skate organisé dans la cour de l'école de Navarre. Alors j'étais un peu nul en skate, mais de toute façon fallait faire que de la ligne droite. C'était des courses de vitesse et le gars qui était fort est tombé et j'ai gagné une canne à pêche. Voilà.
2: Ah, pas mal. Pas mal, skate et pêche. Je vois le lien directement. J'aime bien cette anecdote de je suis arrivé deuxième parce que le mec qui était fort est tombé. Ça, c'est bon. Comme quoi, l'effort, c'est pas gagné toujours pour eux.
0: C'est bien quand ils laissent la place aux autres.
2: Exactement, il y en a marre d'efforts.
0: Il y en a pour tout le monde.
2: Laissez la place aux médiocres, c'est très bien.
0: La noblesse de l'échec, qu'on appelle ça.
2: Le panache de l'échec, même. Merci beaucoup à vous, Simon et Timothée, d'être passés par nos micros. On fait une petite pause musicale avec Lawrence, le duo Lawrence, et puis High Glow Jack pour un titre normalement qui doit nous bouger un peu, qui fait la fête en fait, tout simplement, qui fait la fête.

0: 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Yeah. Amazing.
1: Très bien. Alors, nous étions en train d'écouter Lawrence, le binôme Lawrence avec I, Lo, Jack. Et je vous envoie un jingle un peu long parce que je suis en train d'accueillir mes invités.
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1: Voilà. Et forcément, ça va bien se passer. Nous sommes toujours en direct, en live et en public du quartier de Navarre. Je distribue à mes invités un micro. J'ai avec moi Alain et Lydia. Bonjour à vous. Comment allez-vous ? Commençons par ça. Comment allez-vous ?
4: Très bien.
1: Ça va bien ?
4: Oui.
1: C'est plutôt pas mal. Il fait beau, on est au soleil.
4: Une journée agréable.
1: Une journée agréable, exactement. C'est plutôt pas mal. Ouais. Donc vous êtes Lydia et Alain, habitants du quartier de Navarre. Ma toute première question. Alors Lydia depuis 7 ans, hein, si j'ai bien tout suivi. Et Alain depuis 14 ans. Ma toute première question, c'est d'où veniez-vous avant ? Conche. Vous étiez où avant d'être sur Navarre ?
4: Conche.
1: Vous étiez sur Conche, Lydia. Mmh. L'arrivée sur Navarre, quel est votre premier étonnement, votre première joie ou votre premier sentiment quand vous arrivez sur Navarre, si vous en souvenez?
4: Ben, moi, déjà, je m'y suis plus quand on m'a donné cet HLM ici. Et je trouve que ce qui s'organise ici, ben, je trouve que...
1: La vie du quartier.
4: Ça fait sortir, ça fait...
1: Voilà, vous avez trouvé votre bonheur.
4: En plus, je suis seul, donc voilà quoi.
1: C'était plutôt pas mal, c'est ça.
4: Oui.
1: C'était assez dynamique pour ce que vous souhaitiez.
4: Mmh.
1: Alain, vous disiez, ça fait 14 ans que vous êtes sur le quartier. Vous veniez d'où avant ?
5: Arnières.
1: Et alors, pareil, votre premier sentiment quand vous arrivez à l'époque sur Navarre, quand vous découvrez le quartier. Bon, vous le connaissiez peut-être déjà un petit peu, le quartier.
5: Oui, je le connais.
1: Quelle était votre première sensation quand vous arriviez sur Navarre ?
5: Oh, bah c'était bien, puis c'est tout.
1: C'est bien et c'est tout.
5: Oui.
1: Voilà. Quels sont les meilleurs endroits pour vous sur Navarre ? Quel est le meilleur endroit à Navarre ? L'endroit que vous aimez aller ? L'endroit que vous aimez fréquenter ? Alain ?
5: Moi, c'est. Donc, à Pratt-Pont.
1: Pardon ?
5: À Pratt-Pont.
1: Les endroits. Quel endroit vous aimez à Navarre ? Quel endroit vous aimez fréquenter ?
5: Bon, bah. La peau.
1: D'accord. Bon. Et vous, Lydia, quel est l'endroit que vous préférez sur Navarre ? Quel est l'endroit que vous aimez sur Navarre ? Celui que vous fréquentez le plus, peut-être ?
4: Bah, y a une petite place là, un petit coin d'eau où je m'y sens bien.
1: Ouais.
4: Voilà.
1: Là, vous y êtes bien. Vous y promenez de temps en temps, ouais, c'est ça ? Peut-être tous les jours, ou je sais pas comment ça marche. Non.
4: Pas tous les jours, mais...
1: Mais assez souvent.
4: Ouais.
1: Voilà, c'est l'endroit que vous aimez. 14 ans, 7 ans sur Navarre, vous voyez changer les choses quand même, vous voyez évoluer les choses. Qu'est-ce qui a le plus changé pour vous, Alain, en 14 ans sur Navarre ? Quels ont été les grands changements ?
5: Je sais pas, les gens, et puis...
1: Les gens, ouais ?
5: Ouais, et puis... C'est tout. Les gens.
1: Les gens, ils ont changé comment les gens sur Navarre ?
5: Je ne sais plus comme avant.
1: Alors, qu'est-ce qui a changé entre avant et maintenant pour vous ?
5: Que maintenant, il y a beaucoup d'étrangers, puis je ne sais pas.
1: D'accord, ouais, plus de diversité dans la dans les gens qui fréquentent le quartier.
5: Ouais, c'est ça.
1: Vous, Lydia, depuis 7 ans que vous êtes sur le quartier, qu'est-ce qui a changé sur le quartier pour vous ?
4: Ben moi, déjà, ce qui a changé, c'est que je me retrouvais plus seule. J'ai fait des connaissances, et des bonnes connaissances. Et ben, ce qui se passe, les animations, déjà, ça fait beaucoup de bien. Ça nous fait sortir. Et ça, c'est important.
1: Est-ce qu'il y a une sortie que vous préférez à d'autres ? Est-ce qu'il y a des choses que vous aimez faire plus que d'autres ? Vous avez le droit de me dire non. Hein.
4: Moi, j'aime un peu. J'aime la couture, j'aime. Un peu tout, quoi. Tout ce qui est. Manuel, on va
1: dire. Très bien. Sur le quartier de Navarre, vous avez vu, on a une très belle maison de quartier, là. Vous avez déjà été dans cette maison de quartier ?
4: Oui, moi j'y suis allée.
1: Ouais, alors, pour y faire quoi ? Qu'est-ce que vous y avez vu ?
4: Je suis rentrée, et je sais que déjà, il y a déco. Ça me plaît. Après, c'est vrai que je suis venue. Et après, je suis reparti.
1: Ah, vous êtes reparti. Vous n'êtes pas encore installé là-bas.
4: C'est ça.
1: Bon, vous y repousserez la porte encore, j'imagine.
4: Oui.
1: Ouais, pour aller voir un petit peu ce qui s'y passe.
4: Oui.
1: Vous, Alain, vous êtes rentré dans cette maison de quartier ?
5: Jamais.
1: Non. Bah, qu'est-ce que c'est que cette histoire ? Vous n'êtes jamais rentré dans la maison de quartier ?
5: J'ai pas eu l'occasion.
1: Ah bon. Vous savez qu'il y avait une grande exposition là en ce moment qui va être inaugurée tout à l'heure sur la maison de quartier. Ça peut être l'occasion d'aller pousser la porte.
4: Tout à fait.
1: Il y a sur le quartier de Navarre un terrain de boules là qui est juste derrière où il se passe toujours plein de choses.
4: J'y
1: vous y allez souvent. Des fois ou pas ?
4: J'y joue souvent.
1: Ouais, souvent ?
5: Souvent.
1: Vous jouez aux boules, vous, Alain ?
5: Oui.
1: Ouais ? Oui. Ah, régulièrement ?
5: Bon. Assez souvent.
1: D'accord, assez souvent. Alors ça ici, ça c'est un truc particulier sur Navarre. Ça joue jusqu'à pas d'heure, quoi. Ça joue toute la soirée jusqu'à pas d'heure.
5: Ouais.
1: Et j'ai l'impression qu'il y a une bonne ambiance, non ?
5: Ah oui.
1: Ouais. Alors, il y a des concours organisés.
5: Oui, il y a des concours.
1: Alors, vous jouez comment, Alain ? En solo, en doublette
5: Ça dépend des gens que j'ai avec. Je suis avec des gens.
1: Ouais.
5: Ça dépend.
1: Et donc, alors il paraît que ça s'arrête jamais. Hein. Quand la soirée commence, ça s'arrête jamais, il paraît.
4: Non.
1: C'est ça ?
4: Hier soir, j'y étais.
1: Ah oui, hier soir encore, c'était. Ouais. Ça, c'est un des trucs particuliers quand même du quartier de Navarre.
4: Oui.
1: C'est le terrain de boules. Il se passe toujours des choses.
5: Ouais.
1: Alors, il y a une amicale bouliste, je crois, qui est très active.
5: Oui.
1: C'est ça ? Et souvent, il y a à manger, ça traîne. Ah. Ça.
5: Ah ouais.
1: C'est un lieu de vie important pour vous, ça, ce terrain de boules ?
5: Oui, c'est bien.
1: C'est bien, ouais.
5: Oui. Ah ouais.
1: Vous avez gagné des tournois, Alain, vous ?
5: Oh non, je joue en amateur.
1: Ah, vous jouez en amateur. Il y en a qui sont très forts, c'est ça ?
5: Comment ?
1: Il y en a qui sont très forts,
5: oui,
1: qui
5: jouent.
1: Ouais.
5: Ouais. Ouais.
1: Lydia, vous jouez aussi à la pétanque ou pas ?
4: Oui, je joue, mais pas...
1: Un petit niveau, quoi. C'est ça que vous êtes en train de me dire, un petit niveau.
4: Entre amis, quoi. C'est vraiment... voilà.
1: Vous participez, vous aussi, aux soirées qu'il y a ici, sur le terrain de boules parce qu'il y a des fois, il y a 50 joueurs... Facilement, quoi.
5: Ouais.
1: Facilement, ouais. Vous y jouez, vous, sur ces soirées-là, Lydia ?
4: Ben, moi, personnellement, je suis pas une grande joueuse. Je suis pas... Moi, je vais jouer entre amis, quoi, mais...
1: Pas dans les grands tournois, quoi ?
4: Non.
1: Bon, faut y aller, faut essayer. Hein.
4: Oui.
1: On sait jamais. Hein.
4: Tout à fait.
1: Des fois, on croit qu'on n'est pas bon, et puis quand on est sur le tournoi, finalement, on s'en sort bien.
5: Ah, ça dépend des moments.
1: Ça dépend des moments. Sur ce quartier de Navarre, est-ce qu'il vous y manquerait quelque chose ? Est-ce que, si j'avais une baguette magique et que je vous la prêterais, est-ce que vous changeriez quelque chose sur le quartier ?
5: Non.
1: Non, on y est bien comme ça.
5: Oui.
1: Moi, vous, Lydia, si je vous prêtais une baguette magique, vous changeriez un truc sur le quartier ? On a le droit de réfléchir. Hein.
4: Oui, des occupations tous les jours, comme ici, quoi.
1: Comme à la maison de quartier ?
4: Voilà.
1: Finalement, si je vous prête la baguette magique, vous voulez ramener à la maison de quartier pour continuer, quoi.
4: Voilà.
1: C'est ça l'idée.
4: C'est ça.
1: Bon. Cet été, on a deux mois là, d'été où le rythme est un petit peu différent, où il va faire beau, voilà. Est-ce que vous avez prévu des choses pour cet été, Alain ?
5: Pas encore.
1: Non. Vous verrez bien ce qui se passe.
5: Oui.
1: C'est ça l'idée. Et vous, Lydia, vous avez prévu des choses pour cet été ?
4: Non.
1: Profitez de ce qui va se passer sur le quartier.
4: Oui, voilà.
1: C'est ça. Eh bien, merci beaucoup à vous, Alain et Lydia, d'être passés nous parler un petit peu de votre vie sur le quartier.
4: Oui.
5: Bien.
1: Merci beaucoup à vous.
4: Et toute l'organisation, moi, je trouve ça...
5: Merci.
1: Ah ouais, vous trouvez ça chouette ? Ah, ben c'est chouette à dire alors. Eh bien, nous repartons en pause musicale, le temps de nous retrouver avec notre prochain invité. Moi, je vais m'échauffer hein, pour le prochain invité parce que c'est pas de la rigolade.

0: Ouais, c'était Old Olaf avec les fourmis. Nous sommes toujours en direct, en live et en public. Si ma souris veut bien, voilà, nous sommes toujours en live et en public de la fête de Navarre, où on y est bien.
1: Mais je te reconnais, toi, je t'ai déjà vu quelque part. Je suis sûr que je te reconnais.
2: Désolé, mais c'est moi qui te reconnais. Je t'ai vu le premier, toi tu m'as vu en deuxième.
1: Je t'ai vu le deuxième, alors voilà.
2: Perdu. C'est aussi moi qui t'ai vu le deuxième.
1: Oh, dis donc, t'es super fort.
2: Mais je suis pas super fort, je suis mieux que ça, même je suis surpuissant.
1: Bon, bah lui, il va me prendre la tête.
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0: Et nous vous le disions, nous sommes en direct, en live et en public de la fête de Navarre où nous aussi on reconnaît des gens, où nous aussi on est reconnu par des gens et où on va discuter avec eux justement. Nous avons avec nous alors un beau plateau qui va être de divers et variés dans les thématiques abordées. Nous avons avec nous Régis et Gaël, des spécialistes du judo. Nous avons avec nous Christina qui est représentante des parents d'élèves et nous avons pour les habitants du quartier, Samira et Abdoulaye, qui sont avec nous. Vous l'aurez compris, un grand plateau radio où on va discuter vie de quartier, vie de Navarre, mais aussi fête du quartier. Régis Seguel, spécialiste du judo, hein, c'est ça qu'on peut dire.
4: Bonjour, oui.
0: Professeur de judo, hein, très directement, mais avec toujours cette vision éducative, avec cette vision qui va au-delà de la pratique sportive qui est déjà éducative en elle-même, mais qui est quand même avec cette, j'ai envie de dire, dimension augmenter vie de quartier. Bonjour à vous. Vous êtes aujourd'hui sur la fête de Navarre avec un tatami portable, c'est ça qu'on pourrait dire, à proposer des échanges sur le quartier. Comment se passe cette journée sur cette fête de Navarre ?
4: Alors juste, je te reprends un tout petit peu,
0: ah bah vas-y,
4: parce que c'est judo, hein. Tu as raison, mais ouais. Dans le judo il y a aussi le taïso, qui est une activité physique dont je vais laisser Gaël présenter juste après. Mais pour répondre à ta question directement, on a une action sociale effectivement, parce qu'on a 4 dojos sur Évreux, dont 3 se trouvant sur les quartiers prioritaires de Navarre, la Madeleine et Netreville. Donc on ne peut pas dissocier non plus notre action sportive, si tu veux, du terrain. C'est pour ça qu'on est là, sur ce type d'événement, bénévolement bien entendu, pour contribuer à la vie de quartier et puis faire vivre notre discipline au sein des habitants et des quartiers.
0: Alors justement, on parlait de discipline et Régis m'a fait un parallèle directement. Gaëlle, qu'est-ce que le taïso, c'est ça ?
5: Oui, en fait, c'est une discipline qui est proposée par notre club, puisque tout le monde connaît le judo. Et ça, c'est très popularisé avec des grands champions et tout le monde voit ce que c'est. Mais le club propose aussi du taïso, qui va être une formule de renforcement musculaire. On va faire des exercices cardio, mais chacun à son rythme. C'est-à-dire qu'il n'y a pas besoin d'avoir une condition physique exceptionnelle. On démarre à son niveau et on progresse tout au long de l'année. Le professeur va être là pour prendre, on va dire, les gens là où ils sont. Et l'idée, c'est de progresser tout au long de l'année à des exercices qui s'apparentent à du renforcement des abdos, du fessier, du cardio. Mais tout ça avec une dimension ludique et vraiment sans avoir besoin de rentrer avec un niveau particulier. Il va accompagner chaque personne pour une progression tout au long de l'année.
0: Et toujours dans cet esprit qu'on appellerait des arts martiaux, qui portent en elles-mêmes une philosophie et plein de valeurs.
5: Oui, tout à fait. Les professeurs sont des professeurs qui connaissent la discipline judo et qui s'appuient sur ça pour développer leur cours de taïso. Et on est dans les dojos avec tout ce que ça comporte comme, on va dire, règles de vie, comme pratique sportive, discipline. Et d'ailleurs, pas mal de gens peuvent pratiquer les deux. Il y a, oui, des gens qui font judo et taïso. C'est complémentaire.
4: C'est une pratique qu'on peut, je rajoute, à partir de 12 ans jusqu'à notre doyen, il doit avoir 76 ans. Voilà, donc il n'y a pas de limite.
5: C'est ça.
0: Je fais le parallèle, moi, avec les valeurs portées par le judo, le taïso, les arts martiaux de manière générale, avec également cette vision, on va dire, d'action sociale sur des territoires. Je trouve, finalement, les philosophies, les valeurs portées par les arts martiaux, et le judo en l'occurrence, et le taïso en particulier aujourd'hui, assez proches, finalement, de ce que peut être apporté aussi par une structure éducative, une structure sociale.
4: Bah, complètement, parce que tu sais qu'au judo, on a un code moral, et il y a 8 valeurs dans le code moral du judo, et nous, on en a rajouté une 9e, pour Évreux, qui est la solidarité. Donc ça explique, si tu veux, l'action qu'une discipline comme le judo peut avoir sur un quartier comme Navarre aujourd'hui.
0: Et on les voit très compatibles avec un fonctionnement centre social, finalement.
4: Tout à fait, oui, on fait beaucoup d'actions, d'ailleurs, avec la maison.
5: Moi, je trouve ce qui est intéressant aussi dans la structure qu'on a à Évreux, c'est qu'on est sur les différents quartiers comme un club regroupé, où il n'y a plus ces frontières entre quartiers parce qu'on est un même club. Et les gens peuvent aller sur un cours, ou les enfants peuvent aller sur un cours tantôt à Navarre et puis venir à Saint-Michel. Donc on a une vraie mixité qui se passe au sein de notre club entre les différents quartiers. Les enfants de Saint-Michel vont rencontrer des enfants d'autres quartiers. Ça, c'est vraiment quelque chose qui, maintenant, avec notre groupement, rayonne pour que les quartiers ne soient pas cloisonnés les uns avec les autres, mais qu'il y ait de l'interaction quartier à quartier. Parce que Saint-Michel ne va pas être la Madeleine et que chacun doit apprendre, on va dire, des forces de chaque quartier. La solidarité est vraiment au cœur de tous les cours et de toutes les activités, comme aujourd'hui. Les bénévoles sont là, ils expliquent aux jeunes, donnent envie sur les valeurs. Et les parents sont rassurés aussi parce qu'ils se disent, dans cette discipline, on peut se dépenser physiquement, mais aussi se poser dans sa tête sur les valeurs qui conduisent à pourquoi on fait du sport, et pas que du sport, aussi vivre ensemble.
0: Notamment celle du respect de l'adversaire qui sont fondatrices aussi des arts martiaux et du judo, du taïso, j'imagine également. C'est une discipline que je découvre en fait,
5: oui,
0: aujourd'hui.
5: Peu de gens connaissent le nom, en fait, n'est pas connu, et c'est pour ça qu'on essaie de le faire connaître, parce que quelque part c'est quelque chose que les gens peuvent pratiquer très facilement, mais le nom déroute un peu. C'est pour ça qu'on vient aujourd'hui en parler et en faire la promotion.
4: C'est très accessible, même financièrement, hein, pour les gens. Et Gaël parlait à l'instant des bénévoles, et tu vois, c'est amusant, mais effectivement, il y a cette interdépendance des quartiers. Aujourd'hui, il y a des bénévoles des quatre quartiers d'Évreux là, qui sont là. De nos quatre quartiers à nous, Saint-Michel, Navarre, Nétreville et la Madeleine. Bon, bah, ça veut dire quelque chose quand même, tu vois.
0: Ça veut dire quelque chose, aussi bien dans l'événement festif que dans les pratiques des ateliers des uns et des autres. Aujourd'hui, on est sur la fête de Navarre. On peut venir échanger avec vous, bien entendu. J'ai vu qu'il y avait un espace de démonstration. On peut venir s'essayer ou pas?
4: Exactement. C'est gratuit, évidemment. Et on prête un kimono, même pour les adultes. Hein, il n'y a aucun problème. Vous êtes les bienvenus. Et là, on a beaucoup d'enfants pour l'instant. Mais l'idée, c'est ça. Hein, c'est de venir essayer gratuitement. Et puis de profiter d'une petite offre aussi, si jamais la discipline plaît derrière, pour une offre financière pour la rentrée. Il y a un petit 20€ offert à tous les gens qui seront venus aujourd'hui, qui prendront une licence à la Fédération française de judo à partir de septembre.
0: Et puis le sport de manière générale, dont le judo et la taïso font partie, contribue finalement à l'épanouissement, ces pratiques physiques.
4: L'épanouissement mental et effectivement aussi du corps, hein, c'est un tout, comme tu l'as souligné.
5: C'est très important, notamment pour les enfants, quand on sait le poids des écrans. Beaucoup de parents cherchent une activité accessible dans leur quartier, proche, parce que il faut pouvoir les emmener.
0: Les déplacements des enfants, c'est quelque chose pour les activités.
5: Donc c'est important d'être dans les quartiers pour pouvoir être au plus proche de chaque famille.
0: Eh ben merci beaucoup à vous, Régis et Gaël. On peut vous retrouver, bien entendu, sur cette fête de Navarre, mais on vous retrouve à peu près dans tous les événements qui existent, sur les quartiers.
4: Hein.
0: Ouais, voilà, c'est ça, on vous retrouve à peu près partout. Hein. Donc n'hésitez pas à les rencontrer. Ils sont sympas et ils vous invitent, bien entendu, à pratiquer ou à essayer, en tout cas en un premier temps, le taïso et le judo, bien entendu. Merci à vous,
4: merci,
0: Gaël.
4: Merci.
0: Et Régis,
4: merci.
0: Je me retourne, on va faire tourner les micros parce que je me retourne. Voilà, Christina. Fallait pas se débarrasser comme ça aussi vite, parce que j'ai Christina avec moi. Monsieur Christina, on se connaît un petit peu, hein, pour tout dire aux auditeurs. On a déjà eu l'occasion d'échanger au micro ensemble. Christina, vous êtes avec nous. Vous êtes représentante des parents d'élèves sur l'école de Navarre. Maternelle, primaire, les deux.
6: Primaire
0: et maternelle, les deux. Vous êtes parents d'élèves. Ça veut dire quoi d'être représentant des parents d'élèves sur le quartier de Navarre?
6: Au sein de l'école, on est représentant des parents d'élèves, c'est-à-dire qu'on est à l'écoute des parents quand il se passe un souci à l'école, et on essaye de résoudre si on peut, on fait le mieux possible.
0: Alors Christina, comme je le disais en introduction, ça fait un bout de temps qu'on se croise au micro, d'ailleurs aussi régulièrement. Vous faites partie de ce qu'on appelle les parents actifs sur le quartier.
6: Oui, tout à fait.
0: Alors,
6: actif.
0: Alors comment ça vient ça d'être actif sur le quartier, Christina? Vous êtes levée un matin et vous êtes dit, moi, je vais aller partout, je vais faire les choses, je vais faire partie de mon quartier et le vivre pleinement. C'est une habitude de vie. C'est comment on arrive à être bénévole un peu partout, d'être intervenante un peu partout?
6: Déjà, c'est pas que c'est un mode de vie, c'est que je suis plus actif depuis qu'on a monté l'association FCPE avec l'école de Navarre. On a fait un regroupement. Et c'est grâce à ça que maintenant qu'on est plus actif, on se fait connaître dans l'école, on fait des actions. Donc c'est comme ça qu'aussi qu'on peut se faire connaître et connaître de plus en plus de parents. On dialogue avec eux, on échange avec eux. Donc c'est comme ça qu'après, bah, qu'on fait vivre le quartier.
0: Alors justement, juste à côté, on a Abdoulaye qui est un papa du quartier. Bonjour à vous.
7: Bonjour.
0: Ça va?
7: Oui, ça va bien. Tiens.
0: Bon, c'est très bien. Et puis nous avons juste à côté Samira, une jeune fille du quartier. Bonjour Samira.
8: Bonjour.
0: Tu vas bien? Ah
8: bah
0: c'est cool alors. Moi si tu vas bien, tout va bien alors. Vous connaissez peut-être Christina,
6: oui,
0: Abdoulaye,
6: tout à fait, parce que
0: Samira,
6: justement...
7: Oui, tout à
6: oui.
7: fait, on se connaît.
0: Vous faites partie aussi peut-être de l'association des parents d'élèves, FCPE?
6: Oui,
0: ou pas?
6: il vient de temps en temps.
7: Ah oui. Quand
0: même. Ah oui, vous venez de temps en temps. Vous habitez tous les trois le quartier?
7: Oui, oui.
0: Ouais. Comment ça va sur le quartier, vous? Quel est un petit peu votre regard sur votre quartier? Qu'est-ce que vous trouvez de sympa dans votre quartier? Abdoulaye, peut-être?
7: Oh, selon moi, tout est sympa. Les parents et puis les enfants. Donc, on est un mélange, quoi, je voulais dire. Parce que souvent, les enfants sont ici à la maison du quartier, au quartier, même au quartier à côté. Parce que je trouve quelque chose de très spécial à Navarre ici.
6: On ouais. se mélange de plus en plus, moi, je trouve. C'est ça, de plus en plus, on échange, on se mélange. Oui, et on fait découvrir culture en culture, ça c'est bien
7: et
6: aussi.
7: Et puis on est devenu une famille.
0: Ah ouais, ça c'est intéressant.
7: À travers la maison.
6: Et on a un lien fort maintenant, depuis que l'association FCPE et MJC, parce qu'on est souvent ensemble, on est voilà, on travaille ensemble. Du coup, maintenant il y a un lien qui est très fort, soit que les parents qui fréquentent la MJC et la FCPE aussi de l'école. Donc maintenant, on se connaît à peu près tous. Et qu'on a, voilà, qu'on a quelque chose, on a besoin de quoi que ce soit, on peut les voir vers les uns et les autres, vers les parents, et on est tous là, on est solidaires, c'est ça. Et ça, c'est génial. C'est, oui, je trouve que c'est génial maintenant, le jour d'aujourd'hui.
0: Ça crée une vraie dynamique de quartier, en fait.
7: Oui, parce que surtout souvent avec les enfants, chaque soir, à chaque fois qu'on finit de l'école, ils me demandent, papa, on peut aller aux maisons de quartier? Ou bien moi, je vais voir monsieur tel, je vais voir mon ami tel. Donc, et puis chaque fois, il me raconte, on a passé ceci avec les enfants. Donc j'ai vraiment aimé, quoi.
0: Et donc vous, du coup, vous suivez à la MJC aussi, sur la maison de quartier?
7: Oui, oui.
0: Voilà, et vous rencontrez aussi du monde?
7: Oui, l'année passée, moi, j'ai suivi du premier jour, juste le dernier jour. Mais malheureusement, cette année, j'ai travaillé à Paris. Donc souvent, je venais les week-ends. En tout cas, je n'ai pas beaucoup raté. Mais j'ai continué toujours quand même.
0: Alors qu'est-ce que vous y faites quand vous veniez, vous disiez l'année dernière tous les jours, qu'est-ce que vous y faisiez?
7: L'année passée, on a fait beaucoup de choses. C'est à travers la maison des quartiers que j'ai découvert à peu près la France, parce qu'on a visité pas mal de sites d'ici. Même mon fils, il est parti à Vendée, et nous on a fait la France miniature, on a fait encore quoi, Louvre. Il y a beaucoup de sites, plus d'une quinzaine de sites, on a visité ça.
0: Ah oui.
7: Je me rappelle quand j'étais à Paris, à mon boulot, j'essaie de raconter ça à mes amis. Ils m'ont dit, mais toi, tu es venu en France, même pas 3 ans. Comment ça fait-il que tu as visité tout ça? J'ai dit, j'ai visité ça

0: travers la maison du quartier.
1: C'est vrai.
0: Quelque chose comme ça.
1: On le voit souvent même dans l'école, c'est vrai qu'il est là. Hein. Toujours, c'est ça.
2: Alors, il y a votre fille, hein, Christina,
1: oui,
2: qui nous a rejoint. Bonjour, ça va?
3: Oui.
2: Ah oui, elle me fait oui avec la... Ah oui, ben on l'a entendu alors. Samira, donc toi, tu es à l'école de Navarre et ton papa nous disait que souvent tu disais de passer après à la MJC, après l'école. Qu'est-ce que toi tu y fais sur la maison de quartier?
3: Faire des petites activités.
2: Comme quoi?
3: Faire les dessins de l'été, passer des vacances... Quand on est en vacances, souvent on y va avec Julie, on y va à la plage et on fait des sorties.
2: Quelle est ta sortie préférée à toi?
3: À la plage.
2: À la plage. Et qu'est-ce qu'on y fait à la plage?
3: On se baigne, on joue avec du sable.
2: La belle vie, quoi.
4: Oui.
2: Ben ouais.
4: Je veux dire ce qu'on fait à MJC.
2: Non, bah, on n'est pas obligé de parler hein, si on n'a pas envie de parler. Christina, vous aussi, alors on parlait du FCPE.
1: Ils ont touché deux mots justement pour dire que c'est depuis que la FCPE, ça existe depuis un bon bout de temps. Et un bon bout de temps que ça n'avait pas été dans le quartier, on n'avait pas entendu parler de ça depuis 9 ans. Et depuis nous, ça fait 2 ans qu'on est là. On refait revivre le quartier, on espère que ça va continuer, qu'on espère avoir d'autres parents qui viennent à la rentrée nous aider. Ils sont déjà pas mal de bénévoles. On espère continuer avec nos actions et on continue dès septembre. Donc voilà, c'est pour ça qu'on voulait tenir un mot. Venez nombreux, quoi.
2: C'est ça. Venez
1: nous
2: rejoindre.
1: Découvrir.
2: Voilà, venez
1: pour
2: rejoindre
1: les
2: FCPE.
1: On a quand même fait une kermesse qui a été super cette année.
2: Ah ouais?
1: En fin d'année, le 16 juin pour la primaire et on a fait 2 juillet il n'y a pas longtemps en maternelle. Et... Donc je pense que monsieur était là déjà.
2: Vous étiez là aussi, voilà. Abdoulaye, sur la, sur la kermesse.
5: Samira, elle m'en avait parlé de ça. Et j'ai pris permission du travail, je suis venu assister.
2: Ah ouais.
1: Et les parents sont très très conviviales. On voulait justement les remercier, nous, la FCPE. Remercier les partenaires qui nous ont aidés pour la kermesse, la ville d'Evreux aussi. Et remercier tous les parents bénévoles qui nous ont aidés dans l'école à faire les gâteaux, ramener les boissons et qui ont été derrière nous aussi. C'est ça, on voulait les remercier.
2: Donc Samira, toi aussi, tu as fait la kermesse, c'est ça?
3: Oui.
2: Et raconte-nous un peu, parce qu'en fait, les adultes ils disent, mais moi je veux savoir comment elle était cette kermesse. Qu'est-ce qui s'est passé pendant la kermesse?
3: On a fait notre chanson et on a fait notre danse aussi avec Mathilde. Et après, y avait aussi la tombola. On appelait pour prendre des cadeaux. Et on a aussi des nourritures et on a déjà avec des petites cartes, des tickets.
1: Oui, il y avait un petit ticket pour chaque enfant. Ils venaient au stand et récupéraient leurs petits cadeaux. Oui, ça c'est vrai.
2: Bon, une belle fête alors.
3: Oui.
1: Ouais. Le spectacle, c'est nous comme on proposait la chorégraphie, hein. Ça c'est vrai pour l'école.
2: J'ai une petite tradition, moi, quand je parle à des habitants sur un quartier, je leur révèle un petit secret, c'est que je suis une fée. Et comme toute fée, j'ai une baguette magique. Si je vous prêtais ma baguette magique, qu'est-ce que vous changeriez, transformeriez, amélioreriez, qu'est-ce que vous feriez avec cette baguette magique sur le quartier de Navarre? Samira, si je te prête ma baguette magique, qu'est-ce que tu ferais? Sur le quartier.
3: Je changerai de maison et j'habiterai à côté de la plage.
2: Ah ouais, ah ça c'est. Et si on faisait plutôt venir à la plage ici, ce serait pas mieux?
3: Oui.
2: Ouais, on va faire ça. Bon, je te prête ma baguette magique, on verra si tu trouves la formule pour faire venir la plage jusqu'ici. Christina, même question, si je vous prête ma baguette magique, qu'est-ce que vous en feriez de cette baguette magique?
1: Alors là.
2: Bon, je vous laisse réfléchir, Abdoulaye. Voilà, si je vous prête ma baguette magique, qu'est-ce que vous changeriez, transformeriez, amélioreriez, supprimeriez sur ce quartier de Navarre?
5: Je vais juste élargir les terrains de jeu pour les enfants.
2: Ah ouais, élargir les terrains de jeu pour les enfants.
5: Oui.
2: Eh bien, je vous prête ma baguette magique.
1: Avoir une base nautique, moi, je dirais, ça serait bien.
2: Ah.
1: Avec une petite piscine sur Navarre, ça serait bien.
2: Bon, voilà. Y a une piscine à Navarre, déjà.
1: Mais au moins une base nautique ici pour
2: les
1: enfants.
2: Ah oui, une base nautique, ok.
1: Voilà.
2: Voilà, pour l'été, c'est, bon,
1: c'est ça.
2: Très bien, je vous prête aussi ma baguette magique. Ouais. Je vous laisse vous débrouiller avec la baguette. Faites comme vous pouvez pour amener tout ça. Merci beaucoup à vous, Christina, Abdoulaye et puis Samira, d'être venus nous parler de votre quartier à nos micros. Merci beaucoup à vous.
5: Okay. Okay, merci, merci à vous aussi.
1: Merci à vous. Merci.
2: Et nous, on va arriver sur cette toute fin d'émission où j'envoie le petit tapis pour conclure cette émission. Nous étions en direct, en live et en public du quartier de Navarre à l'occasion... Ah bah ouais, non, attends, on enlève... Bah ouais, non, bah non, bah ouais, on va parler de la baraque hein, quand même. Bah oui, installe-toi, allez Mina. Amy, pourquoi Mina? Amy, excuse-moi. Ouais, bah c'est ça. Allez, on va. Ouais, faux départ pour le générique de fin. On revient deux secondes. On a Amy de la baraque qui s'installe avec nous. La baraque qui est. Oui, prends ce micro-là, il est très bien. Qui est ce qu'on appelle un espace de vie sociale. On va revenir dans un instant sur ce qu'est un espace de vie sociale. Qui est aussi porté par la MJC.
0: Exactement.
2: Donc c'est une cohérence totale en fait.
0: Je suis une petite antenne de la MJC.
2: Voilà. On parlait du projet social sur les maisons de Navarre. Les maisons de Navarre ont fait une petite maisonnette, ce n'est pas une cabanette, c'est une baraque.
0: C'est une baraque, c'est la baraque.
2: Qui est la baraque même, qu'on trouve rue Saint-Thomas en centre-ville d'Évreux. Oui. Espace de vie sociale. Oui. Émilie, ça veut dire quoi un espace de vie sociale?
0: Un espace de vie sociale, c'est un endroit justement où on lutte contre l'isolement. C'est un endroit de partage. Il faut savoir que justement, donc, nous sommes ouverts à tous, quelle que soit justement l'adresse, d'où viennent les gens, leur situation, c'est de l'intergénérationnel. On travaille sur l'inclusion, nous proposons des événements, des ateliers, des soirées à thème et justement donc le public est très riche d'initiatives et de demandes. Donc les adhérents de la baraque deviennent les propres acteurs du lieu en fait.
2: Alors avec une programmation assez culturelle, oui. Il y a la proposition diverses et variées. Et avec une dominante tout de même culturelle.
0: La culture pour tous.
2: C'est croire que c'est une MJC, dis donc.
0: Petite antenne.
2: Voilà. Et du coup, sur l'été, est-ce qu'il va y avoir de l'activité? Comment ça fonctionne sur l'été?
0: Nous sommes ouverts tout l'été. Donc, nous proposons, d'ailleurs, même jusqu'à décembre, un mardi par mois où, justement, nous proposons des ateliers famille de 16h30 à 18h. Ces ateliers famille continuent sur des soirées famille pendant les vacances scolaires de 18 à 20. Nous proposons aussi un jeudi soir par mois, une soirée à thème. Même l'été, donc là en mois de juillet, ce sera cuisine du monde et musique du monde, notamment. Et également donc un samedi par mois, un atelier famille. Voilà, donc ça continue là tout l'été et jusqu'en décembre.
2: Mais ça c'est plutôt pas mal. Si on veut revenir à la rencontre de la baraque, il suffit de pousser la porte rue Saint-Thomas, c'est ça?
0: Exactement.
2: C'est pas plus compliqué que ça?
0: Ah non, c'est l'espace Saint-Thomas, il y a le Bige juste en face, donc c'est une grande cour et la baraque est grande ouverte à tous. Donc c'est du mercredi au vendredi de 10h à 19h. Et un samedi par mois. Et un jeudi soir par mois.
2: Bon, on peut trouver toutes les informations sur Internet,
0: sur
2: j'imagine.
0: Sur les réseaux sociaux, Insta, Facebook, sur tous les réseaux sociaux. Et puis vous pouvez venir physiquement, il y a les programmes. Et je suis là pour justement vous renseigner.
2: Eh ben, c'est top. Je le disais, donc, ça c'est le signe. À chaque fois que les gens me disent merci, c'est qu'ils veulent en arrêter.
0: Oh, je peux te dire merci toutes les deux secondes, il n'y a pas de souci.
2: Ah bon, alors tout va bien.
0: Vas-y.
2: L'équipe, c'est Mina et toi?
0: Alors non, c'est moi, Mina, elle est au centre social de Navarre.
2: Ah bah oui, c'est ça, elle fait la navette.
0: Oui, nous sommes une grande équipe.
2: C'est ça.
0: Voilà, donc je suis donc au niveau de la baraque. Là, donc du coup, j'ai un binôme, Christopher Thomas, que beaucoup de personnes connaissent.
2: Ah bah
0: qui
2: oui.
0: Qui est à mes côtés juillet-août, voilà, qui vous accueillera avec grand plaisir et très chaleureusement. Et voilà. Et voilà. À partir de septembre, j'aurai aussi une personne qui travaillera à mes côtés, Swan. Donc nous serons très heureux de vous accueillir.
2: Ben voilà, c'est toujours ce réseau des activistes de l'activité, de l'animation,
0: oui.
2: Qu'on retrouve le camarade
0: de
2: Chris
0: bien du partage. Ben ouais,
2: le camarade Chris qu'on va retrouver cet été, et puis Swan bien entendu qu'on va retrouver à partir de septembre, c'est ça qui t'accompagnera.
0: Exactement.
2: La baraque, il suffit de pousser la porte, d'aller voir sur les réseaux sociaux comment ça marche,
0: un rue Saint-Thomas.
2: Où ce que ça en est. Un rue Saint-Thomas, on pousse la porte du mercredi au vendredi.
0: Exactement. Et les mardis. Atelier famille.
2: Et les mardis, atelier famille.
0: En plein centre-ville, on vous attend.
2: Et ben voilà, c'est tout aussi simple. Pourquoi faire compliqué quand finalement la vie est simple?
0: 5€ l'adhésion annuelle et puis après vous n'avez plus un centime. Vous venez, vous partagez, vous créez.
2: Et voilà, Nyaka, comme on dit dans le métier, Nyaka.
0: Nyaka.
2: Et ben voilà. Merci beaucoup, Amy, d'être passée par nos micros.
0: Merci, nous, à très
2: vite. Ça nous amène à cette fin d'émission parce qu'en fait, pour tout vous dire, on va remballer rapidos et on va filer à Gravigny car cet après-midi, c'est le Sport Festival qui nous y attend, bien entendu. Nous étions et nous, on vous invite à nous y rejoindre, bien entendu, ou même à y venir poser vos fesses sur cette fête de quartier de Navarre. Il y aura de la musique, il y a de l'animation. C'est comme ça que ça se passe tout l'après-midi sur Navarre. À la radio propulsion de cette émission, c'est la camarade Lily qui m'aura accompagné. Nous, on vous dit restez à l'écoute de nos programmes parce qu'ils sont cool, bien entendu, et parce que dans un petit moment, nous serons sur le Sport Festival.

0: C'était impressionnant quand même.
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Bon, combien là? Oh putain les mecs, eh, on a fait 2 minutes 4 et le format c'est 2:30, 2:40. Eh, faut qu'on y retourne, ok? Allez, 3, 4, 3.

0: nazis, c'est des américains. Ouh. Stop, stop.
1: Eh hey, putain, eh hey, 2 minutes 52 les mecs. On s'est amusé 12 secondes de trop. Putain, hey, ils ont intérêt à nous les payer les fils.
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tous et bienvenue dans cette nouvelle expérimentation radiophonique qui nous emmène aujourd'hui à Gravigny et plus précisément à la brasserie coopérative Sport à l'occasion du Sport Festival numéro 5, la cinquième année où ils sont pas tout seuls, il y a la brasserie, il y a Venus in Fuzz et il y a Sagravit qui ont créé une collaboration pour vous proposer un magnifique festival, le Sport Festival, qui se déroule aujourd'hui le samedi 4 et demain le dimanche 5 juillet. Le programme, on aura l'occasion d'y revenir, du concert, du spectacle, de l'expérimentation, notamment à travers le psychotron qui s'est installé sur la pelouse juste en face, mais pas seulement, du bon manger, du bon boire, de quoi passer un week-end de festivités, bien entendu. À la radio propulsion de cette émission, c'est encore une équipe de choc qui va œuvrer. On a le Damien qui prend encore les dernières notes, les dernières informations dont celui a le secret, l'ami Chloé qui elle a déjà pris ses notes et qui est installée sur la terrasse, et pour nous accompagner durant cette émission à la technique, c'est l'ami Lily et c'est Philippe au reportage. Ah oui, non, je fais un signe avec le bras, mais c'est moi qui ai le jingle dans ma manche. Eh ben je vous en envoie un, d'accord.

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2: Et nous sommes en direct, en live et en public, comme on vous le disait, de la brasserie coopérative Sport à Gravigny, où vous pouvez nous y rejoindre, bien entendu, prix libre à l'entrée de ce sport festival. On aura l'occasion d'y revenir. Et en face de moi, j'ai effectivement des représentants de la brasserie, des représentants de Sagravite et des représentants de Vénus. Bonjour, comment allez-vous tous et toutes?
3: Salut.
4: Bonjour, très bien.
5: Salut, avec le soleil. Ça va très bien.
2: Eh bien, c'est plutôt une bonne chose. Si ça va pour vous, ça va pour moi. La toute première chose, c'est une collaboration entre ces trois entités, Vénus, la brasserie sport et Sagravite. Comment, au bout d'un moment, ces trois entités se retrouvent? Me dites pas au bar, je le sais. Hein. Trouvez-moi une autre légende.
3: Ça commence au bar, on va dire.
2: Voilà, ça commence au bar.
3: Les bonnes idées commencent toujours au bar.
2: Et comment on en arrive à se dire au bout d'un moment, tiens, et si on jouait ensemble et qu'on propose un festival?
3: Nous, je pense que ça a été assez naturel de proposer à Vénus Infos, qui organisait déjà des concerts sur Évreux et chez nous, de proposer une programmation musicale collaborative avec nous. Alors, autant les années d'avant, on ne participait pas forcément à la programmation. Là, cette année, on a donné aussi quelques idées de groupe pour que Sport aussi mette un petit peu sa patte sur la programmation. Et puis, ça gravite, c'est hyper logique. C'est l'association qui fait vivre la ville de Gravigny dans laquelle on est implanté. C'était très très logique de faire ça avec ces deux assos-là. Et qui se complètent bien, je trouve, une partie pour la musique, une partie un peu plus pour la musique aussi sur notre festival,
4: sur la culture, plus largement sur Gravigny, ouais.
2: Ouais, c'est ça, Sagravite, en fait, installé sur Gravigny, qui fonctionne maintenant depuis un petit moment, ça y est, elle a trouvé sa place, hein, l'assaut.
4: 5 ans l'année prochaine.
2: Voilà, c'est ça, 5 ans de bons et loyaux services sur Gravigny, avec des programmations tout au long de l'année, et qui a comme fil rouge de s'adresser à toute la famille.
4: Exactement, ouais. Environ 5 programmations par an, surtout pour l'instant de la programmation musicale. Mais l'idée, c'est aussi dans les prochaines années de faire autre chose. De l'art de la rue, du cirque, du théâtre, voilà.
2: Bon, on y est déjà quasiment avec sa fanfaronne.
4: Après, sa fanfaronne est une organisation mairie avec une collaboration Sagravite.
2: Ça veut dire qu'il y a 5 programmations spécifiquement Sagravite.
4: Voilà, exact.
2: Et puis il y a toutes les
4: programmations autour qui sont.
2: Toutes les participations.
4: Exactement.
2: Vénus, ça fait un petit moment aussi que c'est la programmation principalement rock et alternative dans le coin.
5: Carrément dans le coin, et puis spécifiquement ici. Alors c'est rigolo parce qu'il y a des gars des groupes qui va jouer tout à l'heure, la Zirpachette, qui me demandaient un peu c'est quoi ce festival, raconte un peu. Et en fait, ils me demandaient mais c'est une brasserie, ils brassent la bière. J'ai dit oui, mais pas que. Et en fait, dès le départ, il y a eu des concerts
3: Premier jour à l'inauguration, il y a eu un concert en fait. Et ça a commencé un peu comme ça, hein, tout simplement. On a vu que ça matchait bien, les deux univers, la bière et les concerts. Le lieu s'y prête, même s'il est un peu atypique, il s'y prête quand même très bien, de plus en plus parce qu'on l'aménage aussi pour accueillir du public. Et oui, c'est. Je pense que les deux univers, et puis vous, ce que vous programmez, Vénus, ça marche bien avec notre lieu.
2: Avec
3: notre bière, mais avec notre lieu, avec notre public aussi. Et puis,
5: Ouais, effectivement, ça a accroché tout de suite. Alors, même si nous, on est encore plus vieux, puisqu'on a fêté nos 10 ans. Vénus in Fuzz l'an dernier. Et alors, j'ai pas compté le nombre de prog qu'on a fait ici, mais il y en a eu quand même
3: beaucoup.
5: Nombre, parce qu'en 10 ans, on a fait 118 orgas de concert, c'est pas mal. Et ici, depuis 5 ans maintenant, largement 5 ans, il y en a une bonne partie qui se sont passées ici quand même. Voilà.
2: Sur justement le concept de la brasserie, je le dis depuis le début, brasserie coopérative, c'est ça aussi la coopération, c'est de se dire au bout d'un moment, on n'est pas tout seul dans notre coin et on va bosser avec tous les gens qui justement gravitent autour du lieu.
6: Ouais, c'est complètement ça. En fait, nous, c'est tout ce qu'on a toujours voulu imaginer quand on a monté la brasserie, c'est que la bière, pour nous, c'est quelque chose qui rassemble, qui amène plein d'idées, plein d'effervescence. Et en fait, quand on a monté la brasserie, dès qu'on a commencé à faire l'inauguration, des concerts, etc., il y a plein de gens qui sont venus, qu'on a rencontrés. Et on a commencé à faire des petits événements. Et en fait, tous ces gens se sont greffés un peu à nous et nous ont proposé des nouveaux événements. Et sont devenus sociétaires de la coopérative. Et c'est comme ça que ça a pris de l'ampleur. Voilà, avec donc les associations Sagravide, Venus in Fuzz, mais d'autres associations par le passé.
2: Et puis par le futur, on a la Bobine là qui ouais. Projette aujourd'hui, qui est un nouveau partenaire parce que naissante hein, cette association. A priori, il y a aussi des points de convergence et en tout cas des points de
3: des ponts. Il y a des ponts à faire.
2: Voilà, il y a des ponts à faire exactement. Cette année, on est autour de l'invasion martienne ou de l'espace hein, sur le thème du festival. Un thème chaque année et à savoir comment on va le décliner pour la connerie, pour la rigolade et pour aller un peu plus loin. C'est ça l'idée ?
3: Bah ouais, un thème. À la base, c'est pas évident un thème parce qu'on trouve toujours ça soit trop large, soit trop restreint. Donc là, c'était quand même très large. Hein. Le futur et l'espace, il y avait de quoi faire. Mais du coup, ça pouvait donner des références cinématographiques pour Bobine, pour diffuser un film super sympa quand même.
2: C'est Mars Attack diffusé à 16h.
3: C'est Mars Attack qui est en cours. Et du coup, ça a laissé. Ça a ouvert la porte de l'imagination de toute l'équipe d'écho qui a œuvré cette semaine. Donc, gros délire sur plein de choses. Voilà. Donc, ils ont construit quand même une fusée en bois, un télescope avec des bouts de PVC trouvés dans la rue. Faut voir quand même ce qu'ils ont réussi à faire avec du recyclage.
5: Et le thème a même inspiré un peu la programmation. Alors, j'avoue, c'est un peu le hasard, puisqu'on a les Cowboys from Outer Space.
2: C'est pas faux. Oui, alors là, Pascal est en train de raccrocher le thème avec le pur hasard. Alors, les auditeurs ne voient pas, il est en train de se marrer dans son coin. On a bien compris, Pascal, que c'était une arnaque, ce collage de thèmes.
3: Non, par contre, on a le Psychotron qui, du coup, avec son dôme et son univers expérimental complètement loufoque raccroche complètement le wagon du train du festival.
2: J'ai l'impression que les thèmes sont l'occasion pour les membres de l'équipe et même du public parfois du déguisement. En fait, ça c'est un truc de votre festival aussi, ça se déguise quoi.
6: Ouais, c'est ça, on aime bien créer un univers et en fait tout le monde joue le jeu un petit peu à mettre un accessoire ou complètement créer des costumes de A à Z comme certains le font. Donc c'est vraiment chouette de transformer complètement ce lieu, cette brasserie, cette cour, toute la rue, comme ça avec toutes les idées qu'on a et de retrouver ça dans les déguisements aussi, de pouvoir s'amuser.
3: Je crois que les gens ils ont besoin de ça en fait, d'une soupape pour délire avec nous complètement. Puis nous on a, je pense, cette capacité à donner un peu, c'est un peu une carte blanche quoi. On ouvre les portes de la brasserie pour y faire pas n'importe quoi, mais c'est vrai qu'on laisse quand même beaucoup de place au fun pour ce week-end là.
2: C'est ça, il y a un certain goût pour la connerie.
3: Voilà, pour la connerie, et du coup il y a un lâcher prise. Et déjà, tous nos sociétaires, comme disait Fred, il y en a quand même beaucoup qui sont en plus dans les deux assos, sont à fond dans l'organisation du festival avec nous, sont bénévoles et du coup jouent le jeu du déguisement et tout, bien plus que nous d'ailleurs, parce qu'on est à peine déguisés, moi j'ai même pas eu le temps d'y travailler. Le t-shirt, c'est vraiment le plan B. Donc, on a fait des petits patchs à l'occasion. Des petits délires comme ça. On a créé un logo quand même pour l'événement.
2: Qui nous rappelle celui de la NASA, étrangement.
3: Ouais.
2: Allez savoir.
6: Ouais, on s'est un peu inspiré, peut-être. Peut-être que c'est eux qui se sont inspirés, on ne sait pas.
2: Il y a des chances. Il y a de très grandes chances. On est parti pour deux jours de festivités. Des bénévoles portent cette action. C'est quoi à peu près le vivier des bénévoles ? Ils sont nombreux, ils ne sont pas nombreux, ils sont...
4: Ouais, c'est nombreux.
3: On est au moins 50.
4: Ouais, c'est ça, ouais.
3: C'est énorme par rapport aux...
4: trois associations qui partagent à peu près équitablement, je dirais, le nombre de bénévoles. Avec plein de petites actions qui vont permettre à tout le monde de bien se sentir sur le festival.
3: L'idée c'est pas que les bénévoles ils travaillent non plus tout le temps, hein. C'est de faire des petits créneaux à droite à gauche, donc ça va de l'accueil public au parking, juste faire en sorte que ça se passe bien. Et l'année dernière ça a roulé tout seul et les bénévoles ils sont super, ils adorent nous aider et ils sont vraiment hyper efficaces et ça marche super bien avec le public, donc...
2: Parce qu'on est aussi sur un festival d'ambiance, et aussi bien niveau public que niveau organisation. Merci beaucoup à vous d'être passé par nos micros. Toujours un plaisir de vous croiser, d'échanger le mot et puis surtout de s'installer sur le Sport Festival. Nous, on y est en direct bien jusqu'à 19h. Je pense qu'on a le conducteur qui est arrivé en cours de route. On va discuter, papoter, échanger avec les gens qui font la vie de ce festival. Merci beaucoup à vous, Vénus In Fuzz, la brasserie coopérative Merci. Sport et sa Gravite d'être passé
4: Merci.
2: Par nos micros.
4: Merci. Bon festival à tous.
2: Ouais, c'est ça le plan, c'est ça le plan. Tiens, on parlait de la programmation avec Pascal, tu disais ouais, Cowboy from Outer Space, c'est vraiment pour coller au thème. Eh bien, nous aussi, collons au thème et écoutons les Cowboys from Outer Space.

0: Vous venez d'écouter Cowboy from Outer Space avec Talk with the Devil.
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0: Toujours et encore en lieu et place de Gravigny, hein, la brasserie coopérative Sport. Et c'est pas un hasard, vous imaginez bien qu'on va faire le tour de la programmation, hein, des intervenants sonores, musicaux, mais pas que, tout au long de cette émission qui se déroule en direct, il est bien 17h16. Et j'ai le plaisir de recevoir, dans le cadre du Sportfest à la brasserie Sport, le groupe qui s'appelle, devinez quoi, Sport.
3: Sport-S.
0: Ouais, ouais, on a en plus, bravo.
4: On va faire un procès à toutes ces bandes de brasseurs et brasseuses qui nous ont piqué notre DA. Non, c'est plutôt l'inverse.
0: Bon, on est arrivé après, en fait, alors ça va être une question, ça va être forcément une question. Est-ce que c'est eux qui vous ont pompé, copié, ils ont pris une feuille de cellophane, ils sont calqués, ou est-ce que non, c'est un peu des copains et en fait vous êtes tapé le délire, en fait ça sonne bien, on y va.
5: Alors c'est un peu des copains, mais c'est nous qui avions 100% plagié la création de Brasserie Sport. C'est volé, c'est vraiment rien qui va au niveau légal, mais c'est ok parce que c'est des copains.
6: Non, c'est du sampling en fait.
5: Ouais. C'est du sampling, on n'a pas clearé les droits.
0: Vous êtes 5, c'est ça. Il y a un ingé son aussi. Voilà, du coup, pour moi, vous êtes 6, c'est important, salut camarade.
5: Bien sûr.
0: On va faire le tour de la présentation de chacun. Je veux bien, Louise... au chant, mais pas que, c'est ça?
3: Oui, je compose aussi.
0: Merci.
3: Et je m'occupe de la DA visuelle avec mon très cher Mathéo.
0: Mathéo, tu fais donc la DA visuelle, mais tu fais quoi aussi sur scène?
4: Moi, je fais de la guitare baryton, c'est une guitare grave. Voilà.
0: Ah ouais?
4: Ouais.
0: Ça a combien de cordes, ça?
4: Ça a 6 cordes, mais cordes. Ah, okay. Juste un petit peu plus lourd que les autres.
0: Ouais, bon. À tes côtés?
7: Tristan.
0: Et tu nous joues de quoi? Tu fais quoi sur scène, mon champion?
7: Moi, sur scène, je fais de la guitare, de la basse, du chant. Et en off, je compose.
0: Cool! Très cher.
5: Moi, je fais de la basse, des synthés et les budgets.
0: D'accord, il en faut toujours un.
8: Et moi, je fais la batterie et je conduis.
0: Merci Aurélien, c'est toi qui conduis. C'est toi, Captain Sam. Qui est vraiment copain avec la brasserie Sport? Parce que moi, j'ai vu Louise se présenter à Flora. Donc, c'était un indice. C'est toi, mon copain?
5: Alors, figurez-vous qu'en 2019, avec Mathéo, nous avions une association qui s'appelle Fauchage Collectif. On a organisé un festival à Paris. Et Simon était en train de lancer la brasserie Sport à ce moment-là. Et c'est lui qui nous a fourni intégralement en bière à ce moment-là.
0: Ah, et puis là, forcément, quand on les goûte, on devient copain et on trouve que c'est pas mal.
8: Je les ai pas encore goûtés, moi.
0: Ah, mince. Pas encore fait.
8: On peut faire une dégustation en direct.
0: Il y a peut-être moyen déjà de la...
8: Il y a 4 verres qui sont d'avant. Hein.
0: Et t'as vu, même le mien.
9: J'ai celle-là.
0: Alors là, qu'est-ce qu'on y va goûter?
8: On a tellement bien fait de s'appeler Sport. Voilà.
0: Faut que tu goûtes une autre.
8: Alors.
3: Buvez avec modération, toujours.
5: Ça, c'est une stout.
8: Bien sûr, avec modération.
0: Est-ce que, j'ai une vraie question, après ce festival, vous allez vous appeler Garo Rock ou Solidaise?
5: On pensait plutôt juste
0: ou
5: Brasserie.
0: Ou Beauregard.
3: Brasserie. Non, mais juste Brasserie.
5: Brasserie.
0: D'accord. Brasserie. Alors ça, c'est pas mal. Ça, c'est pas mal, parce qu'il y en a des festoches de brasserie. Plus sérieusement, formation du coup, qui a 5-6 ans, un peu comme l'histoire de Sport?
5: Alors, pas vraiment, non, on a plutôt un an et demi officiellement. Mais c'est vrai, tu es bien documenté. Nous avons créé un morceau il y a 5 ans qui s'appelle Floral.
0: Bah, il m'a semblé sur les réseaux de l'avoir vu.
5: Tout à fait, mais effectivement, ce morceau-là n'était pas sous l'entité Sport. D'accord. À ce moment-là. On n'avait pas encore volé tous les droits.
0: Depuis, ça charbonne. J'ai vu des. Alors maintenant, ça me fait mal parce que moi, je mets des mises en images de morceaux, ce que j'appelle un clip. Mais on dit, il semblerait pour les Jones, visualizer. Il y en a. On va écouter un extrait bien sûr au sortir de notre échange. Donc là, ça a pris un peu plus de sérieux. C'est ça l'histoire, où on prend plus le temps de se retrouver et de composer ensemble et de bosser. Tout le monde est d'où du coup?
8: En fait,
0: Paris. Pas non, du tout.
8: Moi, je suis à Avignon.
0: Ok.
8: Après, Léo à Montpellier et Mathéo, Louise et Tristan sont en région parisienne ou à Paris. Mais initialement, en fait, on est 4 Avignonnais. On est amis depuis 20 ans. Voilà, c'est la famille. Et sur notre route, il y a une quinzaine d'années, on a croisé Louise. Donc, du coup, on est quand même une formation avignonnaise. Voilà, de base.
4: Et l'ingé son, il est de Charente-Maritime.
0: Ah, de Charente-Maritime.
4: Il est de Nantes. De Nantes.
8: C'est la Loire-Atlantique.
0: C'est forcément une histoire copain. Aujourd'hui, les internets permettent de bosser un peu à distance et de faire des choses. Mais on se retrouve quand même pour bosser. Ça va rec où? Ça va enregistrer où? Ça va. S'entraîner, se retrouver un peu où?
8: L'album, il a été composé à Saint-Leu-la-Forêt.
3: Dans le 95.
8: C'est vrai qu'on se retrouve souvent à Avignon, notamment pour composer et jouer. Et en fait, l'objectif de ce groupe, c'était aussi pouvoir se retrouver et avoir des moments entre amis où on est ensemble. Et c'est génial parce que finalement, maintenant, bah, par exemple, on joue quasiment tous les week-ends. Donc en fait, on passe nos week-ends entre amis.
0: Ah, donc là, ça tourne au point quand même de jouer pas mal.
8: Bah là, cet été, quasi tous les week-ends, c'est cool, ouais.
0: Parce que j'imagine, sans vous manquer de respect, vous n'êtes peut-être pas tous avec un statut d'intermittent ou de professionnel à chanson, que ça bosse encore à côté.
3: On est trois intermittents, intermittentes. Ouais. Et
8: enfin, quatre avec Tanguy.
3: Quatre avec Tanguy, et on a aussi un tatoueur et un streamer.
0: D'accord, ouais, j'avais cru comprendre ça. Donc oui, c'est pas l'apparat visuel de notre très cher, c'est aussi ta profession.
4: Exactement.
0: Voilà. À la maison, en cabinet.
4: Non, en salon.
0: Parce que le métier est mis à mal, on m'a dit ces derniers mois.
4: Je vais peut-être finir dans un camion à Rancini.
0: C'est vrai l'histoire ou pas alors? T'as un petit peu moins de monde toi ou ça va encore?
4: Ouais, y a un petit coup de mou depuis.
0: Parce qu'il y a eu plein d'un coup, ça faisait beaucoup.
4: Il y a plein d'un coup, le matos est devenu plus abordable.
0: Ouais. Tout le monde s'y met, puis pas toujours à qualité.
4: Et les gens ont moins de sous aussi, c'est quand même un luxe, ça coûte très cher. Ouais. Et voilà.
0: Ça veut dire qu'on se crée autour cette formation, une bande de copains, qu'il y avait une association, les Faucheurs, qui défendait quoi? Ça veut dire qu'il y a quand même des notions, des investissements à côté associatif. Avignon, votre région, j'imagine qu'on peut mener quelques combats. Est-ce que c'est le cas?
5: Oui, il y a du travail à Avignon, effectivement. Tu as bien analysé tout ça. Il faut savoir qu'on en est parti assez vite après le lycée, justement pour les raisons que tu as sous-entendues.
0: Elles sont politiques, clairement.
5: Elles sont politiques, clairement. Pour avoir grandi, pour ma part, à Montfavet, un petit village à côté d'Avignon, on n'est pas loin de Orange. Donc voilà, vous avez...
0: C'est pas que fun.
5: Voilà. Que fun. Après, pourtant, Avignon, petit bastion quand même. Raphaël Arnaud, qui a été élu en député, c'est quand même assez fou qu'un Antifa parachuté à Avignon et cool. Été élu quoi. Donc voilà. Mais après, à Avignon, il y a quand même des petits trucs à faire. Il y a des gens qui se battent. Il y a des trucs à faire. Après, c'est vrai qu'on est plus proche, nous, notre projet sport, on est plus proche de la région Occitanie, où on travaille beaucoup avec les SMAC de Victoire 2 et de Paloma, donc respectivement Montpellier et Nîmes. Donc on travaille aussi beaucoup dans cette région-là.
0: Justement, est-ce que les Faucheurs, c'était quoi cet assaut?
5: Alors, Fauchage Collectif, t'inquiète, mais les Faucheurs, ça me plaît aussi. Fauchage Collectif, c'était une assaut qu'on a montée pour le coup à Paris, qui était vraiment de l'orga de concert, DIY, de l'accompagnement d'artistes. Et l'idée, c'était de faire des concerts pour les gens fauchés.
0: Bah, c'est très très bien.
5: C'est
0: très, très très bien. Et il y a eu une suite, elle végète, ou est-ce que c'est toujours un petit peu dans les tuyaux?
5: La suite de ça, c'est qu'avec Auré ici présent, on a eu envie de monter un label, donc de sortir peut-être un peu de l'associatif pour passer une étape, on va dire, de structuration. Et donc on a créé Floral Records,
0: cool.
5: Qui est notre label. On fonctionne un peu, on va dire, dans la continuité de l'autoproduction, mais on va dire dans la cour des grands avec des subventions, CNM et tout ça quoi.
0: Pour accompagner, j'imagine, des formations qui auraient besoin, qui sont paumées ou qui justement ont peu de moyens.
8: En fait, on travaille avec une quinzaine d'artistes.
0: Ah déjà.
8: Des artistes qui, un qui a fait l'Olympia l'an dernier, comme des artistes qui font des plus petites dates selon. En fait, ça dépend des projets et ça dépend de l'envie des artistes quoi.
0: C'est énorme quand même parce que vous appelez sport, vous êtes à la brasserie sport. Votre label, il s'appelle Floral.
5: Floral.
0: Quand on sait que l'atelier ici s'appelle Flora.
8: J'adore.
3: Flora.
8: J'adore.
0: Bah, on est connecté. Hein. À un moment donné, il y a un truc là. Je crois qu'il y a un truc.
3: On est
4: à Gravigny et aujourd'hui, le thème du festival va inverser la gravity.
3: Oh là là.
0: Merci. Bravo, bravo.
5: Il l'a placé, bravo.
0: Je l'aime bien. Ça fait que là, on joue tous les week-ends. Là, vous déboulez d'où? Ça a joué.
3: On a joué la semaine dernière en Normandie, encore au Dox Art Festival.
0: Okay.
3: Qui est un festival de techno. C'était génialissime.
8: Ouais. Enfin, techno, musique électronique. Et tous les ans, ils font venir 1, 2, 3 groupes instrumentaux.
3: Ouais.
8: Et on a eu la chance d'être programmés le samedi soir au Dox Art, qui est un gros festival quand même. C'est 10 000 festivaliers et festivalières. Ouais, c'est quand même. Et on s'est régalé. Et la semaine encore avant, on était. On était où d'ailleurs?
3: On était à Montpellier, à Victoire 2.
8: Semaine encore avant Normandie aussi.
5: Carnage Social.
8: Carnage Social en Normandie. Mm-mm. Très bon festival.
5: Et la semaine prochaine, nous serons à Albi.
3: Albi, exact. À Pause Guitare.
5: Pause Guitare.
0: Petite aparté, si je ne me trompe pas les copains, c'est... Dans les couleurs musicales, c'est horrible. Moi, je suis le premier à le défendre. Voilà, on a une couleur, on a style, machin. Si je me trompe pas, vous, justement, il n'y en a pas véritablement une. C'est un melting pot d'humains avec leur sensibilité, leur feeling. C'est bien le cas. Parce que c'est compliqué, des fois, de définir. On n'a pas vraiment parlé musique encore. Est-ce que c'est le cas? Tristan, c'est ça?
7: Ouais, exactement.
0: Tristan,
7: Ben ouais, c'est un peu varié, mais je pense que ça va avec nos générations aussi en fait, parce que des fois en écoutant les anciens, ils allaient chiner le bon vinyle de tel style et tout. Et nous, on a eu Internet dans notre jeunesse, donc c'est vrai que si t'aimes la musique, bah ce serait dommage de dire moi j'écoute que ça.
0: Ouais,
7: ce qui peut arriver un peu à l'adolescence quand on doit s'affirmer ou quoi, mais en vrai on joue de tout parce qu'on écoute de tout.
0: Ouais,
7: et qu'en plus on est des personnes différentes et que comme on l'a dit c'est un groupe d'amis. Et du coup le mot d'ordre un peu c'est que quand même si on arrive à sortir d'un morceau toutes et tous contents, c'est déjà une victoire pour nous.
0: Bravo. Et surtout si c'est, vous êtes deux à composer, c'est ça que j'entends.
3: On est cinq.
0: Tout simplement, voilà, tout le monde.
8: Quatre et demi, soyez. Et moi, je compose pas tant que ça.
0: Moi, dans ce que j'ai entendu, ça rappe, ça chante. Des fois, c'est beaucoup plus instrumental. Ça change grave de vitesse là-dedans, mais c'est trop bien pour le coup. Hein.
8: Ouais.
0: Ça m'a fait kiffer. Mais c'est pas de cadre, pas de limite. On va là où ça nous emmène.
8: En fait, il peut y avoir des morceaux de, enfin, un morceau par exemple de hard rock, un peu, comme ça peut partir sur du boom boom un peu classique, comme ça peut partir presque sur de la pop chantée. Ça, il y a vraiment absolument de tout, comme l'a dit Tristan, pour contenter en fait toutes et tous. On est des amis, donc on veut faire des trucs entre amis. Et entre amis, on se respecte et on a envie de faire des trucs similaires que tout le monde apprécie. Quoi.
4: C'est hyper divers comme comme la carte des bières ici, quoi. Je veux dire, il y a de la stout, il y a de l'IPA, de l'IPA légère.
5: On veut tout mettre sur cette carte.
0: Ouais.
5: Et pour le contexte, il faut savoir aussi qu'on a eu des groupes et qu'on a des groupes toujours actifs entre tous ces membres-là. Avec Mathéo, on jouait dans Princesse Napalm, qui était de l'électropunk. Il y a Tristan et Lou qui jouent dans Célon. Avec Auré, on avait un mauvais moyen groupe de rock au lycée.
8: Oh ouais, mauvais groupe, hein.
0: Bon, c'est cool, il faut toujours une porte d'entrée.
5: Mais voilà, du coup, cette diversité de styles vient aussi de là.
0: En tout cas, c'est énorme de vous croiser, porter ce nom. J'ai déjà votre t-shirt, c'est ça qui est énorme. Parce qu'en fait, vous ne savez pas, mes auditeurs, auditrices. Mais je cautionne tellement ce si beau projet qui est celui de la brasserie coopérative Sport, qui est incroyable. Vous ne pouvez avoir que de belles valeurs et de belles choses à défendre. On va vous retrouver, si je n'oublie pas de bêtises, à 22h15 sur la scène. Vous avez vu, en plus, l'emplacement est génial. On a fermé une rue, on a mis une scène.
8: Non, c'est génial.
0: Voilà, c'est trop bien.
8: Le site est incroyable. On l'a visité un peu en arrivant.
0: Un peu de déco et tout, on l'a pas précisé encore.
8: Ah, mais j'adore.
0: Mais oui.
8: C'est trop bien. Et en plus de ça, ça peut accueillir jusqu'à 700 personnes. C'est
0: facile.
8: C'est énorme. Et j'adore. Il y a des coins plus tranquilles. On peut aller devant la scène si on veut danser. On peut aller tranquillement autour d'une table avec des amis. C'est génial.
3: Et puis il y a le thème espace cette
0: s'il
3: année.
0: S'il te plaît.
3: On adore. Magnifiquement décoré.
0: On va le prendre justement, cet espace. Et on va prendre le temps de passer un bel extrait de ce que vous faites, les amis. Merci de vous être présents à nous. On est pris un instant.
3: Merci.
0: J'espère qu'on aura aiguisé la curiosité, amis auditeurs, auditrices. On est à une embouchure d'Evreux. On est à Gravigny. On est à la brasserie Sport. Ils l'ont évoqué à plusieurs reprises. Vous pouvez vous garer au gymnase du collège ou tout simplement derrière la mairie s'il reste encore des places. Il y a un endroit tout safe qui est tout frais et qui vous permet de venir et d'accéder à pied ici. Donc n'hésitez pas. Il n'y a pas de frein. De mobilité et de garage de vos véhicules. Merci à Sport. Ouais. Et en très prêt libre, on le rappelle, merci beaucoup.
8: Merci à vous.
0: Merci les amis de Sport, bienvenue à la brasserie Sport et faites un beau spectacle s'il vous plaît au Sportfest.
8: Avec plaisir.
0: Vous ferez très plaisir.
8: Merci
0: encore à cette belle équipe. On écoute tout de suite un extrait. On a dit la course, on avait le droit ou pas? La course ou la référence?
8: Oh, la course folle.
0: La course folle, même précisément. Il t'est coupé le mot. Allez, c'est tout de suite, c'est maintenant. Merci à vous.
8: Merci.
0: On est en live en direct de la brasserie.

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0: sans doublure non plus d'ailleurs. Nous sommes en direct, en live et en public du festival, le Sport Festival précisément. Rejoignez-nous, entrée libre à l'entrée, ça devrait pas vous arrêter. Et j'étais en train de dire, je touche sur les boutons, je tourne, je vire, machin. C'est un truc que nos invités connaissent bien. Ce sont les spécialistes du psychotron. Bonjour à vous messieurs, comment allez-vous?
1: Très bien, merci.
0: Alors le psychotron, en quelques mots, quel est ce concept fou de ce psychotron?
1: Alors le psychotron, c'est une installation interactive dont le principe est de mettre dans les mains du public des instruments. Alors, c'est pas un très grand moment radio, mais je fais des guillemets avec les doigts.
0: Oui, il fait les oreilles de lapin avec ses doigts.
1: Et donc voilà, on met à disposition des machines, des instruments, des micros, et c'est au public d'en faire son propre sel, n'est-ce pas?
0: D'accord, et le public va donc commencer à jouer en live, produire des sons. Avant de produire de la musique, d'ailleurs, ils produisent des sons. Et alors, l'objet, j'imagine, c'est qu'au moment que les gens s'écoutent et fassent un truc d'ensemble, non? Ou pas forcément?
2: Bah, le but, en fait, c'est de recréer un lien social, en fait, entre les gens, des gens qui sont pas forcément musiciens, qui sont, monsieur tout le monde, hein, qui ont pas forcément, qui savent pas jouer de la guitare, qui savent pas jouer de la batterie. Donc, on leur permet, avec des instruments, et je refais des guillemets oreilles de lapin, de pouvoir s'exprimer artistiquement, en fait, donner une bombe de peinture à des enfants, et puis, regarder comment ça se passe.
1: Les jeunes, les vieux, ceux qui sont habitués, ceux qui sont pas habitués, ceux qui sont musiciens, ceux qui sont pas musiciens. Et voilà, le saint graal de tout ça, c'est d'arriver à faire quelque chose. Et le saint graal, c'est d'arriver à faire quelque chose ensemble. Voilà, c'est...
3: Oui, alors justement, projet approche solo de curiosité sonore. Et justement, peut-être le but, c'est de lier les gens par le son, par la pratique d'un instrument ou pour pouvoir créer un collectif, en fait, peut-être, ou un morceau ensemble, ou c'est vraiment une découverte, un touche-à-tout.
2: Je pense qu'il y a un peu des deux. En fait, il y a cette phase de découverte en fait des machines, parce que c'est pas, c'est un peu comme prendre une guitare. En fait, on apprend des accords, on apprend comment on joue, et après on essaie de faire des morceaux. Mais là, pour le coup, en fait, faut que ça soit plus rapide. Donc, ce qu'on fait, c'est qu'on essaye d'accélérer le processus en mettant à disposition en fait un micro. Tout le monde sait chanter, tout le monde sait parler, des machines aussi, des synthés qui. On essaye d'être le plus ergonomique possible, le plus intuitif possible, même si c'est pas toujours le cas.
1: Hein. Mais on n'y arrive pas. Faut quand même le dire.
2: Parce qu'on est musicien aussi, donc. On a ce spectre, enfin ce filtre de, on est des musiciens, donc on essaie de faire des trucs, et des fois on se dit, bon, c'est peut-être un poil trop complexe, donc on essaye de rendre ça plus accessible.
3: Voilà. Oui, parce que c'est ouvert à tous, donc musiciens, non musiciens, en fait, le but est de créer un univers sonore particulier.
1: Ouais, et tu sais quoi, ça marche même mieux avec les non-musiciens, moi, je trouve.
3: Oui.
1: Ouais. Les musiciens sont vite assez déstabilisés par ces interfaces qui sont volontairement pas pensées pour eux. Et du coup, c'est même plus facile avec les non-musiciens. Il nous manque juste les marchepieds, tu vois, cette année, pour que ce soit peut-être un peu plus facile pour les enfants. C'est un truc auquel il faut qu'on
3: réfléchisse. Ah, ça, oui, ça peut être très intéressant.
1: Globalement, l'expérience, tout à fait, l'expérience, oui. Chez les plus motivés, elle se déroule toujours en deux temps. Ils arrivent en ouverture. Ils arrivent en ouverture, ils découvrent, ils apprennent, et après, ils ramènent.

0: installations qui évoluent au gré des installations ou est-ce qu'on est sur une formule figée de la proposition et finalement ce qui va changer tous les jours, enfin toutes les installations, c'est le public ou les deux hein.
1: C'est en constante évolution. En fait, on a démarré avec avec nos pédales d'effet à Rock in the Barn. On avait cette envie, en fait, de...
0: C'est il y a déjà quelques années, hein.
1: Oh oui.
2: Ne soyez pas désagréables. Là,
1: exactement. Ça fait
0: plus... On y était, hein.
1: ça fait plus de 10 ans. Et il n'y a pas de guillemets, là. Hein. Et en fait, on avait commencé avec nos pédales d'effet. On s'est dit, tiens, ça serait sympa, en fait, de créer un atelier pour tout le monde, sans a priori de j'ai envie de dire classe sociale, si on est musicien, si on n'est pas musicien, si on est expert dans la musique ou ni quoi ni qu'est-ce. Et on a mis en fait juste des micros avec nos pédales d'effet
2: et un tom bass
1: le fameux tom bass et un theremin. On avait le theremin,
2: et le theremin c'est vrai, il est là depuis le début.
1: Alors le theremin c'est la machine la plus vieille, et on s'est dit donc on a fait ça à Rock in the Barn, sauf que on jouait la même année. Et c'était nos pédales d'effet pour jouer, et en fait on a dû démonter, remonter, redémonter. Enfin, et on s'est dit bon bah faut qu'on fasse quelque chose, et on a créé des machines. Voilà.
2: Et petit à petit on en ajoute. On a commencé avec une grosse machine pour 3 voix. Puis le Covid est passé par là. Tous chantaient dans les mêmes micros, c'était plus trop dans l'air du temps. Donc on a construit des machines plutôt qui marchent avec les doigts. Et puis après on a intégré un petit peu l'ensemble. Cette année dans les grosses nouveautés, on a 2 nouvelles machines. Et on a de la lumière dans le dôme qui nous sert de lieu d'installation.
0: Donc est-ce qu'on peut jouer de la lumière?
2: Oui.
0: Ah voilà, c'est ça qui est intéressant aussi.
2: C'est encore balbutiant, c'est là-dessus qu'on va évoluer je pense encore dans les années à venir. Mais si on envoie un gros coup de kick, il est possible qu'il se passe des choses au sein du dôme. Voilà,
0: mais c'est pas dit.
2: Il faudra venir le voir pour le découvrir.
3: Son et lumière, ça fonctionne bien.
1: D'où le côté évolutif, en fait. On apprend vraiment de nos, j'ai envie de dire, de nos erreurs ou même des accidents, en fait, d'année en année. Et on essaye voilà, de faire quelque chose de plus fun. De plus fun. Voilà, tout simplement, bon, je vais m'arrêter là.
3: Du coup, là, une installation pour le fest sur 2 jours. Quel est votre univers? L'univers se rapproche du cosmique du sport festival?
2: Ah bah, on s'attendait, on n'avait pas connaissance particulièrement de la ligne directrice du festival de cette année, mais force est de constater qu'on est bien tombé. Hein.
1: Mais d'avis qui nous ont appelés pour ça. Hein. En fait, on se connaît depuis très longtemps. Enfin, moi, je viens à la Brasserie Sport depuis le début, en fait, depuis l'ouverture. Et en fait, on s'est un petit peu tourné autour avec les organisateurs du festival pendant des années. Et l'année dernière, on s'est vu à Rock in the Barn, justement. Enfin, je crois que Rock in the Barn, c'est un peu le carrefour
2: du
1: bouche à oreille. En fait, Simon nous a dit bon les gars, faut qu'on fasse quelque chose, quoi. Donc il nous a gentiment invités. On est venu parce que le lieu est cool, la boisson extrêmement sympa, il y a des gens fort sympathiques. Et il nous a dit là cette année, on fait quelque chose. Et quand on est arrivé, qu'il nous a dit là, c'est l'espace. On a dit on a un groupe de musique psychédélique. Ça va, on coche les cases. Le psychotron, on est un peu dans le psychédélisme, ça coche les cases. Eh ben écoute, bingo.
3: Bingo, banco. Et ça fonctionne très bien.
0: À se demander s'ils ne vous ont pas appelé en toute connaissance de cause.
1: La légende, on laissera ça à l'histoire, à la légende.
0: C'est ça. Moi, je veux une dernière question. Est-ce qu'elles ont des prénoms, vos machines? Parce que je sais que dans certains milieux, les machines ont des prénoms, ont des noms.
2: Alors oui, les machines ont des noms, mais c'est utile ne serait-ce que pour nous, hein, pour savoir de quoi on parle. Donc chaque machine, c'est le moment un peu culture, est un solide de Platon. Voilà. Et donc chaque machine porte le nom de ce solide avec tron à la fin. Ça, c'est pas trop la culture, mais icosatron, dodécatron, octatron, tétratron, hexatron, etc. Donc voilà, c'est le nom de toutes les machines. Mais il n'y a que moi qui les connais, je crois que même vous n'arrivez pas encore à les...
1: Non. En fait, nous...
0: Vous lui dites oui, voilà. Vous en branchez une.
2: Oui, la boombox. Oui, c'est ça, la boombox. Ouais.
1: Alors Sylvain a fabriqué les machines en grande majorité. Et en fait, nous, on passe derrière, il nous explique comment ça fonctionne.

0: collectionnent et on leur donne des petits noms, genre la piste noire, le truc, on sait pas ce qui se passe, voilà.
1: La flûte.
0: La flûte.
2: Voilà. Mais comment on crée ces machines, justement?
1: Alors créer, c'est beaucoup copier. Hein. Il faut, dans, par exemple, une des machines, l'Icosatron, la piste noire, donc, qui est une machine un peu intimidante. Il y a vraiment beaucoup de boutons. C'est en vérité un synthé qui est assez inspiré du Mini Moog dans sa conception. Il y en a, c'est beaucoup inspiré. Voilà, on est des nains sur les épaules des géants, hein, comme tout un chacun. On a pris des idées qui existaient auparavant, on les a agrégées, il y a un petit peu d'idées originales dedans, mais ça copie globalement du synthé de conception plus ou moins classique, des loopers, des arpégiateurs, des choses voilà, qui existent comme ça, qu'on essaye de réagencer, pour les rendre accessibles, c'est vraiment un bien grand mot, mais accessibles au plus grand nombre. Voilà.
3: Je crois qu'on en a presque trop parlé parce qu'il faut venir l'essayer. En fait, le psychotron, tout simplement, venir le manipuler, venir l'essayer. C'est sur le Sport Festival aujourd'hui, ce samedi 4 et demain, le dimanche 5. Venez essayer le psychotron. C'est une aventure en soi. Merci beaucoup,
0: merci beaucoup,
3: les gars.
2: Merci
3: bon retour dans votre planète. Merci à vous d'être passé par nos micros.
1: Merci.
3: On envoie un court extrait. C'est The Cult. Non, c'est Cult tout court qu'on aura demain sur cette scène du festival, Sport Festival tout simplement.

0: Eh ben, ah ben alors je suis un peu, ouais mais c'est pas grave, on vient d'écouter Cattle, voilà, qui jouera demain à la Brasserie Sport. C'est la première fois dans le cadre de ce Sportfest numéro 5 qu'on vous met un morceau d'une formation qui opérera demain 18h30. Il y a trois groupes demain, on vous rappelle, il y en a 6 aujourd'hui, prix libre et solidaire, pour pointer le bout de votre nez à l'endroit où il faut être ce week-end, en bordure d'Evreux, à Gravigny. Du coup, qu'est-ce qu'on peut faire? Un petit jingle pour la peine.
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0: On continue notre tour des artistes à la scène et carrément, ouais, deux micros. On va profiter de vos doumets à l'instant, dans un instant avec Chloé, avec grand plaisir, qui ont eu l'honneur, mais parfois aussi ça peut foutre les chocottes. Mais en même temps, moi je trouve que c'est un honneur d'ouvrir le bal et les hostilités, comme on aime à dire, mais accompagné de Noémie et de Vincent. Voilà, j'ai réussi. Eh hey Vincent, bonjour Vincent.
4: Bonjour.
0: Voilà, on l'a fait parler. Tu vois que c'est facile.
4: C'était la seule fois.
0: Non, deux. T'es bienvenu Vincent, t'es en public converti. On aime beaucoup ce que vous faites, parce que bien sûr que la voix est portée par mais voilà, Noémie, déjà reçue en matinale, bonjour à toi.
5: Bonjour.
0: Voilà, un grand plaisir de vous recevoir tous les trois. Chloé, toi tu les as croisés, on peut le dire un peu en off, parce qu'ils sont artistes, mais en vrai des fois, bah, ils relèvent les manches.
5: En fait, voilà. Moi, j'ai rencontré May sur du pluchage de légumes, sur le Sasson à la porte, où on a pluché du légume pendant 2 jours pour Marie Curie, excellente petite nomade food, qui est juste à côté de nous ici, ouais, sur le festival, et qui a son resto, la Gargote, à Évreux. Donc, on s'est croisés, voilà, en pluchant des légumes.
6: C'était un doux plaisir.
5: Et tu avais déjà une très jolie voix rien qu'en parlant.
6: Épluchant les légumes.
5: Et en épluchant les légumes.
0: Tu chantes des fois quand tu épluches les légumes?
6: Elle chante tout le temps.
0: Ah, ah bah c'est cool.
7: Elle chante pas, ça. En fait. C'est le principe.
0: Elle chante tout le temps.
5: Elle chante tout le temps.
0: C'est cool ça.
5: Avec des habits léopards.
6: J'avoue, je suis arrivée avec un outfit.
0: Et est-ce qu'on épluche mieux en chantant?
5: Je pense.
0: Bah en tout cas pour tes collègues autour, c'est mieux.
5: Moi, pour la joie, l'enthousiasme. Oui, absolument.
0: Alors du coup, t'as fouiné, t'as regardé, t'as écouté et tu t'es aperçu qu'en fait, c'était une vraie belle artiste.
5: Ah, mais complètement, et bien entourée. Complètement, avec des influences de gospel.
6: Un peu, ouais.
5: Un peu, ouais.
6: Dans la texture de ma voix, ça revient souvent.
5: Absolument. Moi, je voulais revenir sur le Vaudou May, justement, le nom du groupe. Donc, May, j'ai compris que c'était le diminutif de ton prénom.
6: Exactement, c'est éponyme.
5: Et le vaudou alors, qu'est-ce qu'il vient faire là-dedans?
6: Le vaudou, il a plusieurs histoires. La base de la base, c'est une référence à ma grand-mère. C'était un cadeau pour elle, elle est réunionnaise à La Réunion. Le vaudou, c'est quelque chose qui est très ancré. C'est une croyance, c'est une religion à part entière. Et le mot vaudoumé, c'est un artiste hébroïcien qui l'a trouvé. On discutait, on parlait d'astrologie. Je lui disais, ouais, je suis sûre que c'est bon, Mercure rétrograde, là, c'est pour ça que t'es en dep, mon frère. Et il me dit, putain, Vaudou May. Et je me dis, ouais, Camille, t'es un génie. Donc en fait, il faut envoyer de l'amour à Camille Jourel, Mac le Rouge, parce que c'est lui qui a trouvé le nom de mon groupe.
5: Ah,
6: en fait.
5: C'est magnifique. Eh ben, c'est très, très, très bien trouvé. Donc c'est pop, une pop intense.
6: Une pop intense, on peut dire ça,
5: on
6: ouais.
5: On peut dire ça.
6: Tous les textes sont très lourds de sens.
5: Très atmosphériques. Donc du coup, il y a toute une ambiance, quelque chose qui nous emmène.
6: On est entre la noce funèbre et le journal intime public. Les 10 tracks sont présentes.
4: C'est vrai, oui. Je pense que le public prend plaisir à entendre tes petites histoires à chaque fois.
0: Alors, on n'a pas dit sur scène Noémie Clavier. De mémoire, c'était ça, mais pas que, je crois.
7: Alors, moi, je fais clavier, basse et je gère l'ordinateur.
0: Ouais, t'es quand même multitâche. De compète.
7: Je gère les instruments, sauf la batterie, du coup, avec Vincent qui gère cette partie-là.
0: Et mais je mens pas en disant que c'est à la fois ton meilleur pote, ta meilleure meuf, ton meilleur cousin, ta meilleure cousine,
6: t'as
0: ton binôme de base.
6: Oui, on est mariés.
0: De tout, voilà.
5: Mais comment vous êtes tous
0: de
5: les cœur. Trois, justement, des amis?
6: On peut pas se plaire.
7: Ouais, on supporte plus
5: en famille.
7: Le groupe se sépare après l'interview. En fait, on vous a pas prévenu.
6: On se connaît plus.
0: Je te crois pas.
5: Moi non plus.
7: Ouais, tu fais bien, ouais.
6: Non, en vrai, c'est ça qui est beau quand tu montes un projet, en fait. Noémie et moi, on se connaissait très bien déjà. On avait une très bonne relation. On était amis depuis très très longtemps. On a monté Voudou ensemble. On a rencontré Vincent, qui joue avec nous depuis un an et demi maintenant.
4: Ouais, c'est ça, ouais.
6: Et puis, bah, les liens, ils se sont créés, ils se sont rapprochés. On est une petite famille maintenant. Ça se voit sur scène, ça se voit en dehors de la scène.
0: Vincent, t'en avais parlé, on le croise enfin aujourd'hui. La petite plus-value, percussion. comment on dit c'est la
1: batterie. Oui, c'est ça. Ouais,
0: c'est la petite plus-value qui va bien en fait. C'était une sonorité qui
6: petite plus-value, vous l'avez vu derrière une drum ou pas?
0: Non, mais j'y vais avec la pointe des pieds.
7: Il fait du bruit quand même.
6: Mais t'as peur le monsieur?
1: Il tape un peu fort.
5: Et du coup, quel percu?
1: Pardon?
5: Quel percu?
1: La batterie, je fais juste principalement de la batterie. Et étant donné que May aime beaucoup les rythmes assez tribaux, j'essaye de ramener ce truc-là un peu dans mes patterns que je joue. Des rythmes, bah ouais, c'est ça, très, très tribaux, avec beaucoup de tomes. Et voilà. Je m'adapte et ça me va très bien.
6: Et le clap, il a un clap. On dirait une vieille cymbale toute tordue. Il y en a trois qui sont empilés et quand tu tapes dessus, ça fait un bruit de clap. De main qui tape.
0: Mais ça sonne trop bien.
6: Et ça sonne trop bien.
5: Trop bien.
1: C'est vrai que c'est pas mal.
6: Il tape dessus une fois pendant le concert, tu peux être sûr que tout le monde va se retourner en mode putain, c'était quoi ça?
0: C'est cool ça.
6: C'est trop bien.
0: Vincent, toi, plus Rouennais au départ?
1: Ouais, je suis à côté de Rouen, je suis plus d'Yvetot.
0: D'accord.
1: C'est un peu dans la campagne entre Le Havre et Rouen, quoi.
0: Ça veut dire que tu. Est-ce que tu côtoies quelques petites formations rouennaises qui sont toujours pas loin? On a parfois plusieurs groupes, toi, Vincent. Tu bosses aussi avec d'autres formations?
1: Non, oui, alors oui, mais ils sont plus sur Caen.
0: D'accord.
1: Voilà. Mais non, sur Rouen. Alors moi, je suis un peu un mercenaire. Je viens quand les gens me vendaient des. Je dépanne.
5: Et c'est
1: voilà.
5: C'est
1: alors comme que, ça là, que je suis, c'est comme ça que je suis arrivé ici d'ailleurs.
0: Ouais, mais là t'as filié.
1: Ah, mais là maintenant ça y est, je pense que j'ai ma place.
0: Il est tatoué.
1: Ouais.
6: Attends, t'étais en train de dire quoi là?
0: Ouais. Qu'il était un mercenaire.
6: Non, c'est pas un mercenaire, il a décidé. C'est pas que c'est là en fait.
0: Ah, bah voilà.
1: Mais là ça y est, maintenant on est marié.
0: Là aussi tu le savais pas.
1: Voilà, non mais c'est bon.
6: Ça fait un mois et demi quand même.
5: Ok, vous avez été programmé au Cube La Luciole. Vous allez programmer au Cube La Luciole?
6: Alors, on a joué à La Luciole au mois de mai.
5: Oui.
6: C'est une très belle salle d'ailleurs. Ils ont vraiment leur public, c'est un peu excentré. Du coup, c'est hyper intéressant parce que personne ne connaît forcément les projets, mais tout le monde répond présent au concert. Du coup, c'est souvent des belles dates avec beaucoup de projets émergents. Ils ont une belle programmation. Donc, c'est vraiment un lieu à ne pas louper si on est à Alençon.
5: D'accord, donc on plébiscite.
6: Exactement.
5: Sur le Cube, vous êtes...
6: Alors, le Cube, on n'a jamais joué là-bas encore. On y joue au mois de septembre pour les Journées du Patrimoine.
5: Excellent.
6: Le 18, je crois.
5: Oui, très
6: voilà.
5: Bien.
6: Donc, c'est la première fois qu'on va fouler la scène du Cube avec vous deux. Donc, c'est une fierté, on est content.
1: Ça fait plaisir.
6: Mais ouais, de ouf. On est hébroïciens, donc
0: enfin,
6: il manquait encore
0: enfin,
6: cette scène.
0: Enfin, heureusement. Sinon, on allait se fâcher à l'antenne. On allait se fâcher à l'antenne. Bah ouais, attends, c'est pas normal. Juste une chose pour avoir bien saigné Witcher, qui était le.
6: Trigger.
0: Non, oui, mais le projet précédent.
6: Witches,
0: pardon. C'est pour ça que j'attendais que vous m'aidiez et que vous me repreniez. Moi, j'ai l'impression que la bascule de ce qu'on va écouter au sortir avec Trigger, le nouveau morceau. Alors, on pourrait dire quelque part que ça se suit, mais j'ai l'impression, en fait, on fait autre chose.
6: Ouais.
0: Est-ce que tu peux nous en parler? Déjà, moi, j'aime beaucoup la cover. La photo, elle est folle de toi sur cette pochette, peut-être.
6: Merci beaucoup.
0: Elle est incroyable, cette photo. Enfin, je sais pas ce que vous en pensez, Noémie et Vincent.
1: Oui,
0: j'adore. Il y a un côté Quinri Franco Réunionno Voodoo, je sais pas. Mais la photo, déjà,
5: oui,
0: on impose, elle est incroyable.
5: Qui a pris cette photo?
6: Justement, j'allais venir, on va faire des petites dédicaces. On va faire une dédicace à Aurore, Bobo Réal sur Instagram, qui a récupéré toute la direction photographique de ce projet. Donc elle va faire la couverture de l'EP, elle a fait les affiches de tournée récemment qui sont sorties, elle a fait la couverture de Trigger, et c'était vraiment un pas de côté dans ce qu'on faisait avant. Là, le côté soul, il est gommé, le gospel, on peut le retrouver dans l'intention, dans le mysticisme du projet, mais plus dans l'essence même de ce qu'on fait maintenant. On est passé sur un son qui est beaucoup plus dark, il y a beaucoup plus de tomes, beaucoup plus de saturation.
0: Mais alors, sans manquer de respect, n'y voyez pas. Et moi, j'y vois une avancée. Après, c'est pas du tout quelque chose. Ça veut dire qu'avant, c'était pas bien. Parce qu'avant, moi, je trouvais ça déjà très bien, Witches. C'était vraiment pertinent et intéressant comme projet. Mais là, j'ai l'impression qu'on. Enfin, je sais pas, la sensation à l'écoute d'un step. Toi, Noémie, je sais pas.
7: Mais en fait, c'était beaucoup plus pop au début, vraiment. Enfin, on avait Partie de Maillette qui était déjà un morceau un peu plus rock, un peu plus énervé. Dans le premier EP, mais là on est passé sur un truc où, ouais, en effet, c'est beaucoup moins soul, c'est beaucoup moins pop classique, c'est beaucoup plus alternatif et beaucoup plus énervé, quoi.
0: Ouais, ah, j'ai beaucoup, beaucoup kiffé. C'est le morceau qui annonce un nouvel EP?
6: Oui, un petit peu. Là, on a bossé tout au long de l'année sur des nouvelles tracks, surtout pour le live.
0: Ouais.
6: Et je travaille avec quelqu'un de nouveau aussi pour la production. Du coup, je fais plus mes arrangements toute seule, les arrangements studio.
0: D'accord.
6: D'où le son Trigger qui est très marqué et très signé. J'ai travaillé en collaboration avec un artiste qui s'appelle Solal Lanel. On fait une petite dédicace à Solal, du coup. Et le mix a été fait par un copain à moi qui ne veut pas qu'on dise son prénom, donc on ne le dira pas. Il s'appelle X, mon mixeur. Et du coup, toutes ces sonorités que vous entendez, c'est ma patte à moi, mais c'est aussi la leur, en fait. Je les ai choisies spécifiquement pour leur identité sonore, pour la façon dont ils composent. Solal, il aime beaucoup les samples, il aime beaucoup les voix qui sont stackées, il aime beaucoup les sons qui sont très agressifs. C'est ce qu'on va retrouver sur Trigger et sur tous les morceaux qui vont sortir à partir de maintenant.
5: Donc ça évolue, ça se patine, ouais. Ça se...
6: La pop, elle se gomme de plus en plus, le côté soul, il se gomme aussi de plus en plus.
0: Oui, même si un jour on n'est pas à l'abri, de par ta puissance vocale et tes nombreuses qualités vocales, d'y revenir, ou en tout cas d'avoir des accents. Ce virage vous convient très bien à tous les deux. Elle n'est pas là, l'écoute pas.
7: Ah bah oui, carrément. Ouais. Ah ouais,
0: elle n'est pas là, l'écoute pas.
1: Vraiment.
0: Ouais, Vincent. Ouais.
1: Ah ouais. C'est kiffant. Mais moi, ça me plaît parce qu'en plus, c'est vrai que. Alors, ça me plaît. Il y a des petites prises de tête au moment d'arranger les morceaux, comment ils sont écrits en studio et pour les faire sonner en live. Mais justement, l'exercice est trop cool parce que il y a beaucoup de liberté et je pense qu'on s'en sort pas trop mal. Ça va.
7: Ouais, en fait, vu que les prods sont très électroniques, très particulières. Bah, on a ce truc de devoir réarranger pour le live, et c'est vrai que bah avec Vincent c'est vraiment le moment où on retrouve beaucoup de liberté et où on retrouve beaucoup de capacité à faire plein de trucs, quoi.
0: Trop bien.
5: L'arrangement, vous le faites tous les trois, du coup c'est collégial.
6: Tous les arrangements live, en fait j'arrive avec une track et après en fait la track on va la détruire, on va la distendre jusqu'à ce qu'elle corresponde à tout le monde. Du coup c'est comme s'ils avaient une base et qu'ils pouvaient partir de là, et après la créativité c'est la leur. C'est pas des musiciens de session. C'est mon projet solo, mais on est un groupe pour tout ce qui est de la composition et de l'arrangement live.
7: Après, on rajoute des breakdowns.
0: Il se passe quoi ? On va être obligé de couper court à notre échange. J'ai encore des petites discussions à avoir. Il se passe quoi très prochainement ? Vous avez dit avoir enregistré plein de morceaux pour les lives. On va les sortir au compte-gouttes avec déjà une réflexion pour les porter. Est-ce qu'il y a déjà des belles petites dates à venir là durant l'été ? J'espère que vous avez été programmés. Il se passe quoi, s'il vous plaît ?
6: Bah là, on est en pause parce qu'on a beaucoup enchaîné au mois de juin. On a besoin d'un petit break. Juillet, ça va être les vacances et vous allez pouvoir nous retrouver fin août au festival Vibration, au Squarefest, au festival Zanzibar et au Cube pour la journée du matrimoine.
0: Super. Et les morceaux, on va les découvrir au fur et à mesure aussi à la rentrée peut-être.
6: Ouais, la prochaine sortie, elle est en septembre, accompagnée d'une live session, et après ça va sortir en boucle jusqu'au mois de décembre.
0: Une live session déjà enregistrée ?
6: Non, elle sera enregistrée cet été. On est en vacances de concert, mais pas en vacances de travail. Voilà, on est en semi-vacances.
0: Eh ben, trop bien. Merci Vincent, merci Noémie.
5: Merci beaucoup.
7: Merci à vous.
5: Merci à bientôt.
0: C'était un plaisir. Ils sont mignons comme tout parce qu'ils sortent de scène. Ils étaient en train de ranger le matos. Je leur ai couru derrière. Et c'est ça aussi la beauté d'artistes sympas. Ils sont doués, mais ils sont sympas. Voilà. Et les Marseillais, j'espère aussi derrière. Allez. On enchaîne.
5: Merci beaucoup.
0: Avec justement Trigger, on en parlait, vous allez découvrir le morceau à quoi ? 8 jours, une semaine, c'est combien de temps ?
6: 2 semaines.
0: 2 semaines. Allez, c'est tout frais, c'est tout beau, c'est bien sûr déjà dans votre radio préférée, vous Doumé. Merci à tous trois. Trigger sur l'antenne de Principe Actif.

0: Vous venez d'écouter à l'instant Vodoumé avec son tout dernier projet, Trigger, sur l'antenne de Principe Actif. Si vous en doutiez, on vous le rappelle.
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0: Et on a le plaisir de recevoir non pas la formation la plus éloignée de cette belle ville de Gravigny, puisque nous avons quand même eu une formation de Barcelone, mais peut-être la plus éloignée de notre belle métropole. Nous allons en plateau deux membres, 50% de Cowboy from Outer Space. Je ne sais pas si je l'ai bien dit, je l'espère. Bonjour Michel, bonjour Léo.
3: Bonjour.
4: Bonjour.
0: Je l'ai bien dit ?
3: Oui, oui.
0: Je l'ai bien dit.
3: À peu près, à peu près.
0: Pascal, Olivier, une histoire, on va les présenter brièvement. Déjà, toi, Olivier, vous les connaissez plus longtemps, c'est une formation qui a plus de 20 ans ou qui a 20 ans, c'est ça, les gars ?
5: Oui, oui, il y a très longtemps, ouais.
0: Ouais.
6: 25 ah, même, non ?
5: Ils ont commencé
0: 25
5: à,
0: même.
5: Puis qu'ils ont commencé à jouer.
0: Ouais.
5: On dirait.
0: Tu les connais depuis cette
5: et
0: époque-là ?
5: Ils ont joué à l'abordage il y a quelques temps, 2002, non ?
0: Ouais, mais il y a dû avoir des dates.
5: Il y avait Fabien Desplans qui avait acheté un t-shirt ce soir-là.
0: D'accord, qui est présent
5: dit,
0: ce soir.
5: Moi, j'étais trop jeune.
0: Ouais. Pascal, Olivier, comment on peut les présenter en quelques mots, leur style, ce qu'ils vont nous présenter ce soir.
5: Leur style, c'est simple, c'est du rock'n'roll.
0: Ouais, du pur rock'n'roll. On est dans tout simplement la pure veine rock'n'roll.
5: Bah, je sais pas, ils me contrediront.
0: Vous confirmez ou pas,
5: moi,
0: Michel ?
5: C'est quand même.
4: C'est du rock'n'roll, bien sûr, c'est du rock'n'roll. La pure veine, j'en sais rien. Mais en tout cas, c'est du rock'n'roll dans le 3000.
0: Ouais.
4: Voilà.
5: J'ai pas compris.
7: On n'entend pas bien, hein.
0: Ouais, on va tourner un peu le retour parce que c'est vrai que même moi je suis pas ouf dans le. Voilà, on va se mettre un peu. J'espère que ça va pas faire du larcène. Si on fait des larcènes, on en fait durant l'émission radio, on n'en fera pas sur scène. Ok ? Tu me disais, Michel, que c'était du rock'n'roll 3000 quoi ?
4: De l'an 3000.
0: De l'an 3000, ok.
4: De l'an 3000, excusez-moi pour l'accent.
0: Ça me va très bien.
4: Voilà.
0: Cette formation a opéré, toi, il y a quelques semaines ou quelques mois à Rouen, tu les as vus, c'est ça ?
5: Oui.
0: Ça veut dire que ça n'a pas pris une ride ? Ou est-ce
5: non.
0: Que.
5: Bah non. Musicalement, pas du tout.
0: Bah non, pas du tout.
5: Après, nos physiques ont changé. Qu'on soit d'un côté ou de l'autre de la scène.
0: Je vous jure, j'ai des questions pour vous. Mais du coup, quand on est programmateur, ça fait 10 ans qu'ils programment plein de bons groupes de qualité dans le coin. C'est des warriors de cette veine musicale. Ils font en sorte que nous, une énergie rock subsiste sur site. C'est un plaisir, c'est un groupe qui était coché depuis longtemps. C'est quoi les Cowboys pour vous, les Vénus ?
5: C'est même pas un groupe que j'espérais pouvoir faire jouer un jour.
0: Ouais, on en est là. Pascal,
5: c'est arrivé un peu par hasard.
4: Bah, oui,
5: carrément. C'est très bien. Moi, j'écoutais ça avec mon frère qui, malheureusement, ne pourra pas les voir. Et il a des très grandes excuses. Mais moi, je suis très content qu'il joue ici. C'est comme on a fait jouer, enfin, je sais pas, des gens comme Kim Salmon ou des choses comme ça.
0: C'est des groupes qui sont très importants pour vous, Pascal, tu confirmes.
8: Ouais, exactement. Et puis, en fait, c'est pile dans ce qu'on aime, quoi. Comme on l'a déjà dit tout à l'heure avec un autre groupe, nous on programme que des choses qu'on aime, c'est simple, ouais. Donc voilà.
0: Ouais, vous voyez les gars, quand même, c'est pas rien votre venue aujourd'hui. Hein. Léo, c'est propre ou pas ?
6: Je suis pas étonné. Hein.
0: Ouais.
5: Bon, je pense qu'il y aura du monde aujourd'hui parce que des fois, si on les fait jouer à un autre endroit d'Evreux, peut-être que ça va moins bien.
0: Ils vont officier à 21h.
5: Moins bien marcher là. Ouais. Là, je crois que c'est le meilleur spot, là, en fait.
0: Okay.
5: Pour avoir des gens. Après, à vous de les convaincre.
4: On va voir.
5: Mais
4: nous, on est prêt à tout.
5: Même à boire de la bière.
0: Non, on reste à des boissons un peu plus jaunes, c'est ça. Léo, peut-être toi, un poil plus jeune, la bière, ça passe ou pas ?
6: Je crois que je suis la seule personne du groupe qui boit pas d'alcool.
0: Ah, d'accord. Comme ça, c'est réglé. Comme ça, c'est réglé.
4: Ouais, mais c'est tout neuf.
6: C'est tout neuf, ouais.
0: Voilà. Ah non, oui, ça elle le disait pas.
6: J'avoue que un petit pastis de temps en temps, je dis pas non.
0: Ça ne se refuse pas. Ça veut dire que ça court partout, Michel, je me doute. Tout à l'heure, il citait ta venue dans la formation en 2002 du côté de l'abordage ou du rock dans tout. L'abordage. Hein.
5: L'abordage.
0: C'est des dizaines et des dizaines de scènes. On s'exporte pleinement. Moi, j'ai envie de savoir comment va la vie musicale à Marseille. Nous, on ne la maîtrise pas. Elle est éloignée. Aujourd'hui, et c'est cool, il y a émergence de plein de projets parce que il y a la possibilité de bosser, de faire des choses à la maison. Mais il y a heureusement souvent des groupes établis qui traversent des décennies. Comment va Marseille et la musique? Est-ce que c'est bien accompagné? Est-ce qu'il y a des... Nous, on peine en salle de concert et en lieu de diffusion, par exemple. Ça galère un peu pour jouer, nous, par exemple, les groupes. Est-ce qu'il y a plein de spots à Marseille ou dans les alentours?
4: Bon, alors Marseille, il y a toujours eu plein de spots, tout le temps. Marseille, il y a une tradition rock'n'roll que personne ne connaît parce que, après, il y a la publicité qu'on fait à Marseille. On fait la publicité extérieure, parisienne, du rap. Ouais, fait, Marseille a toujours eu, depuis les années 60, des groupes de rock. Donc, il y a toujours eu des lieux pour faire du rock'n'roll. Enfin, moi, j'ai découvert le rock'n'roll à Marseille. Il n'a pas fallu que je m'expatrie pour le rock'n'roll.
0: Bien sûr.
4: Voilà. Et maintenant, il y a beaucoup de lieux pour jouer. Il y a toujours eu du lieu. Il y a eu une époque, donc, pour revenir en 2002 ou 2000, on va dire autour de 2000, il y a eu plusieurs énergies. Il y a eu les années 60, les années 70, les années 80, 90. En 2000, je me rappelle, nous, on tournait beaucoup avec Gazoled, un autre groupe de Marseille de punk, qui s'est décliné qui s'est décliné en Neurotic Swinger.
5: Qui ont joué à Évreux.
4: Voilà.
5: Les Neurotic ont joué à Évreux.
4: Et la Flingue maintenant.
5: Oui, la Flingue.
4: Voilà.
5: Oui.
4: Donc, on a beaucoup joué avec eux, donc ça a été toute cette période-là. Et puis maintenant, il y a encore une nouvelle énergie que nous, on traverse avec les nouveaux groupes qui sont plus. Je dirais qu'à chaque époque, il y a son style. Au début des années 2000, c'était très punk. Mais en ce moment, c'est beaucoup plus pop. Mais bon, il y a toujours une énergie très rock à Marseille avec des très bons groupes et de très bons chanteurs.
5: Ouais,
4: et
5: y a
4: beaucoup de salles.
5: Il y a quand même un bon bouillonnement enfin, à Marseille.
4: Oui, il y a toujours un bouillonnement.
5: Il y a du renouvellement aussi.
8: Enfin. Et même des jeunes qui font du rock.
5: Oui, oui,
4: il y a même des jeunes. Ouais. Ouais. Et puis, on a une chance à Marseille, c'est que le public est très, très, très transgénérationnel. Donc ça va de
0: pas
4: de
0: bah, c'est une ville incroyablement cosmopolite, mais voilà, ça veut dire que même dans les âges de vos publics, il y a des gens qui viennent au concert.
4: Moi, je pense qu'il y a des gens qui sont nés après que les cow-boys aient existé,
0: ouais.
4: Qui viennent nous voir. Mmh. Voilà. Donc et dans les groupes aussi. Et les groupes sont très respectueux, tout le monde se connaît, tout le monde vient nous voir. Voilà. Donc, bah ouais, c'est très bien. C'est...
0: Léo, sans être indiscret, toi, tu es peut-être pas de la première mouture de la formation. Tout à fait, tu l'as rejoint il y a combien d'années?
3: C'était 2022.
0: Ouais, ça fait 4 ans maintenant.
3: 4 ans, ouais.
0: C'était un plaisir, c'est une fierté c'est ou c'est un accident?
3: C'est toujours un accident.
0: Toutes les choses sont un accident.
3: Oui. Voilà, on l'a pas cherché, mais on s'est rencontrés, on pourrait dire, par hasard, par le biais d'un ami musicien. Et il se trouvait que j'avais acheté une batterie qui pouvait intéresser les cowboys par hasard et j'ai proposé à Michel de se rencontrer musicalement. Et puis
0: ça l'a fait
3: et puis voilà, puis de fil en aiguille ils m'ont tendu un guet-apens et je me suis retrouvé sur scène avec eux.
4: En fait, c'est plus simple, c'est je l'ai rencontré, on a parlé, il était sympa, il avait envie de faire un projet, donc à l'époque c'était le groupe A2, moi j'avais envie de voir. Et parallèlement aussi, le batteur original avait arrêté, il y a eu le Covid. Pendant le Covid avec Basile qui est là. On n'a pas joué du tout. On a plus joué du tout parce qu'à l'époque on avait un batteur qui était à Lyon, c'était compliqué.
0: Ouais, ça
4: batteur,
0: c'est
4: voilà. Et entre temps j'ai rencontré Léo et Léo, j'ai été faire le buffet avec lui et je me suis dit tiens, il est quand même pas mal, on va l'embarquer. Et en fait il s'est fait embarquer malgré lui. Voilà.
0: Alors, si je demandais ça aussi, c'est parce que, voilà, je connais pas la recette, elle est différente pour chacun. Mais pour justement
4: traverser
0: quelques décennies, il faut quand même être alimenté à travers une certaine ferveur, une certaine pêche, une certaine motivation. Est-ce que par exemple Léo a permis d'amener ça à l'époque, même si c'est tout frais en 2022? Parce que quand on est un groupe de quoi, 98, 99, c'est ça là?
4: Voilà, allez.
0: Ouais, 97. C'est énorme. Mes respects. C'est fou d'avoir encore là et d'être sollicité et qu'il y a plein de gens de plein d'âges qui sont contents de vous venir vous rajouter. On l'alimente comme Comment on continue de se motiver à écrire, à se représenter? On tourne pas, j'imagine, uniquement avec les morceaux passés. Le dernier album, il date de quand?
4: Le dernier album, il date de octobre, novembre de l'année dernière.
5: Voilà. Oui, il est tout récent. Et c'est le huitième.
4: C'est le huitième. Oui, c'est le huitième. En fait, c'est le neuvième, mais il y a une compie entre temps. Voilà.
0: Et donc là, comment on a...
4: Comment ça se passe? Ben, c'est simple, hein, on se voit, on a un nouveau batteur, on a envie, on fait. on fait, on a eu la chance de jamais se trouver devant l'absence de, d'idées, de, d'écriture, de quoi que ce soit. Et voilà, à partir du moment où on a du matériel, on y va. Et on ne se pose pas la question. Pendant des années, on a été très, très motivés parce qu'on avait un producteur qui s'appelait, qui était Lucas Trouble, de le Kaiser.
5: Pardon, je vais te... Oui. Oui, pour des Marseillais, vous montiez quand même dans le Nord. Vous, oui, vous alliez jusqu'en Bourgogne pour enregistrer.
4: Oui, parce que vous avez été... Oui, parce que ça, enfin, c'était...
5: C'était presque un membre supplémentaire.
4: Lucas, c'était le membre. Oui, oui, ouais, c'était ça, le membre. Et voilà, donc on avait ce producteur qui nous a aussi poussé pendant des années, qui nous a ouvert la voie, qui nous a... Moi, il m'a beaucoup appris. Après, il s'est passé ce qui s'est passé. Après, on a retrouvé un label à Marseille, Lollipop, qui est à 20 mètres de chez moi. Voilà. Et ça a continué. Puis là, bon, ben, on est reparti et on a retrouvé un producteur avec qui on avait envie de travailler, puisqu'on avait déjà tout le matériel. Mais il faut toujours trouver un producteur. La musique, c'est pas que le groupe qui doit la faire. Il faut qu'il y ait quelqu'un d'extérieur qui arrive et qui dise voilà, les mecs, c'est comme ça aussi. Et un groupe comme nous, malgré qu'on connaisse à peu près.
7: Les rouages.
4: Voilà, tous les rouages. Voilà. Donc, on écoute, et là, on l'a fait avec Low Spider de Toulouse, qui joue aussi dans Destination Only, tout ça. Et voilà, et donc, on a rencontré quelqu'un qui était capable, parce qu'il faut qu'il soit capable aussi. Il faut que ce qu'ils disent, on l'entende. Voilà. Et donc, il était capable de nous driver et de nous amener au goût. Et je pense que c'est pour ça, c'est qu'on a accepté tout de suite le producteur. On n'est pas resté qu'un groupe qui voulait faire ce qu'il voulait faire.
7: Absolument. Je quitte le fond pour arriver à la forme. Je crois que vous avez des prestations scéniques assez délirantes à base de paillettes et de flammes, non ?
4: Non, non, les paillettes, j'ai arrêté maintenant. Vous voyez. J'ai les cheveux blancs, donc j'ai arrêté les paillettes, c'est plus de mon âge. Non, mais je rigole. Mais oui, des prestations. De toute façon, non, la prestation scénique, c'est le son, c'est la façon d'apporter la musique qui est encore différente de ce qu'on fait sur l'album. Oui. Voilà. Et donc l'interprétation des morceaux, c'est-à-dire de ne pas s'arrêter à ce qu'on a enregistré.
7: Absolument, donc c'est un kiff scénique, dirons-nous.
9: Toujours.
7: Toujours.
4: J'ai pas compris.
7: C'est un kiff scénique.
4: Ah ben oui, là on est venu. C'est pour le kiff.
5: Oui, oui. Hein? Ah bah nous, oui. Non. Et moi, c'est ce que j'attends aussi d'un concert, c'est de ne pas avoir la même chose que sur disque.
4: Ah ben voilà.
5: Parce que c'est... Pour moi, c'est pas intéressant. Quoi. J'ai vu des concerts, des fois, où les gens se disaient « Ah ouais, mais ils jouent pas la même chose que sur disque, machin. » Bah non, c'est...
4: Ah ben non.
5: Pour moi, c'est deux choses complètement différentes. Et y a, comme il y a le public, il y a toujours forcément une interaction entre les deux.
0: Pascal, Olivier, du coup, quand ils vont jouer, vous ne serez pas sur un stand bénévole ce soir, en fait.
5: Non, non, non. Vérité. Ah non, on fait accueil de groupe. Donc après,
0: votre boulot
5: est fait. Les groupes sont arrivés, donc on n'a plus rien à faire.
8: Déjà, on est obligé de faire la radio alors qu'il y a un groupe qui passe.
5: Et après, ça reprend. Nous, on reprend notre boulot plus tard parce qu'on. On va aussi les emmener se coucher ou
0: rester un petit peu ensemble.
5: Bah, ça dépend s'il y a encore du pastis ou pas, on verra.
0: Vous prenez le temps ce soir, Michel. Vous ne repartez pas dans la foulée. Vous dormez sur le site.
4: Non, non, non, on va dormir par ici.
0: Dans le coin, ouais. C'est un peu de festival là cet été qui arrive beaucoup, même peut-être. Léo, Michel, Basile, les festivals à venir beaucoup là peut-être.
4: Non, l'actualité non, non, non,
0: ou
4: non,
0: au
4: non,
0: contraire,
4: on
0: est sur une fin. Une
4: on
0: fin.
4: Va refaire quelques dates à la fin du mois.
0: Ouais.
4: Après,
0: un peu de vacances.
4: Après, on arrête et après, on reprend en octobre.
0: Voilà. D'accord.
4: On reprend en octobre avec des concerts, des salles. Voilà.
0: Eh ben, écoutez, c'est un plaisir, moi, de vous découvrir, de vous rencontrer. J'espère avoir l'opportunité de vous voir ce soir, sinon, on me racontera.
4: Ah ben, j'espère pour toi que tu auras l'opportunité de vous voir ce soir. Parce qu'en fait, les cow-boys, il ne faut pas que les écouter, il faut les voir.
0: Il semblerait.
4: Voilà.
0: Il semblerait.
9: Ça serait dommage que.
0: Ouais, Léo, ce serait dommage.
5: Je dirais même qu'il ne faut pas les rater.
0: Ouais, ce serait dommage.
9: Ça serait dommage que tu rates ça.
0: J'ai bien compris.
4: Moi, je pourrais les voir, je ne les raterai pas. Hein.
0: Mais non, mais là où je suis ravi, c'est que quand je descends à Marseille, eh ben, je regarderai où vous jouez aussi. Voilà. Hein. Puisque ça continue et que ça foisonne à Marseille. Ouais. Je vais redescendre. Voilà.
4: C'est voilà, ça qui il faut va venir, se passer. Il faut venir.
9: Il faut venir, ouais.
0: Ouais, parce que c'est vrai, on en parlait hors micro, les gens ont souvent un a priori sur cette belle ville, mais tu l'as évoqué aussi avec justesse, sur cette couleur musicale qui est le rap. Après, moi, on aurait pu parler aussi de Massilia, qui avait signé le premier album de... Vous êtes peut-être copain Gary.
4: C'est
0: peut-être un tonton que vous connaissez.
4: Oui, moi, je
0: le connais un petit peu aussi.
4: Je suis copain avec tout le Massilia.
0: D'accord.
4: Et je suis aussi copain avec IAM.
10: Donc,
0: mais c'est vrai que c'est
10: jamais
0: fou
10: eu
0: de bisbille. Mais non, c'est non. Fou cette idée qu'on peut avoir, mais c'est pareil sur cette ville qui est si belle, qui est si riche, qui est si dense, qui est si magique. Enfin, moi, je suis complètement converti. Ravi de vous avoir croisé un instant.
10: Merci.
0: Bon
10: merci.
0: Concert ce soir. On a eu la chance et le plaisir d'avoir les Cowboys from Outer Space qui officieront à 21h. Le mot de la fin, c'est interdit de louper, hein, c'est ça, Pascal et Olivier.
5: J'ai déjà dit, c'est ne pas rater.
0: Ne pas rater. Voilà, c'est marqué.
5: Alors,
0: c'est
5: si vous
0: marqué,
5: êtes devant votre radio, vous coupez tout de suite cette radio.
0: Ouais, c'est le temps de venir. Ouais, c'est le temps de venir.
5: Vous prenez votre vélo, votre mobylette, votre n'importe quoi.
0: Ouais, vos boutons, parce qu'on peut se garer, on l'a dit, c'est facile à se garer, on peut pas se rapprocher du site, mais on peut se garer au gymnase du collège. Ou alors un petit peu près de la mairie pour se rapprocher. On écoute tout de suite un extrait. D'ailleurs, je veux votre avis. Est-ce que j'avais un ou deux exemples? J'avais quoi? J'avais le titre Tech with the Devil. Bah, je crois que j'en ai un sous le coude. C'est bien ça? Je peux mettre ça? J'ai le droit?
10: Ça, c'est bien, oui. Et, l'autre, c'était quand même...
0: Attends, bouge pas, je regarde, on est en direct, hein, les joies du direct. J'en avais un autre, c'était... Est-ce qu'il m'en avait envoyé deux, le copain? Non, j'avais que celui-ci.
10: Ah ben voilà,
0: ouais, je suis désolé. Vas-y, hein. Voilà, on y va. Bah au moins, il faut quand même illustrer notre propos. Tout de suite, maintenant. Ah. 21h à Sportfest 5.

0: Vous venez d'écouter à l'instant Cowboy from Outer Space, des Marseillais, formation qui existe depuis 1997, imaginez, qui a traversé les décennies, trois en l'occurrence, puisqu'ils ont 29 ans de pratique et de carrière. Et le titre à l'instant partagé, c'était Tech with the Devil, pardon pour mon accent toujours approximatif. Ils joueront à 21h, on l'a dit, sur la scène principale et majeure, mais unique même, de ce Sportfest 5 où nous nous trouvons. Si vous demandez où nous sommes et que vous venez prendre l'émission en cours, au moment où je vous parle, il est 19h16, ce sont les Zir Patchett, qui sont en train d'officier. Derrière, il y aura The Lizards, qui sont un groupe de punk barcelonais. Derrière, je vous l'ai dit, les Marseillais de Cowboy from Outer Space. On finira avec Sport à Sport, sinon c'est pas marrant. Et puis, ça terminera avec des foufous de casse-gueule à 23h30. Voilà qui est dit, voilà qui est fait. Là, tout de suite, maintenant, on envoie un petit sujet enregistré, produit par Philippe, avec Samuel, le mec qui a fait l'affiche. C'est tout de suite, c'est maintenant. En fait, on voulait le mettre tellement vite qu'il était passé en accès là. Je sais pas pourquoi il fait ça. Désolé mon Philippe, il nous le repartagera dans une émission ou alors on va essayer un truc en live en direct, on est des fous. En tout cas, je vous le disais, on a commencé l'émission radio à 17h. On a eu le plaisir de recevoir Zir Patchett, Vodoumé, les Lizards, Cowboy from Outer Space, Sport. Et en fait, je m'aperçois qu'on n'a pas fait les casse-gueules. On fait une écoute autre.
1: Ouais.
0: Non, il passera pas, c'est ça, malheureusement. Bon, on aurait pu, on essaie en train quand même de vous partager ce petit reportage qu'a produit Philippe de Et le Pestacle Continue pour écouter le reportage fait sur Samuel, celui qui a réalisé l'affiche. Est-ce que là ça fonctionne un petit peu mieux? On va le savoir dans un instant. Si c'est toujours en mode accéléré, tant pis. Eh ben voilà, on va en rester là. Mince. On en reste là du coup? A priori,
2: c'est ballot, ouais. Comme on dit dans le métier.
0: Il a bossé pourtant, le mec. Il a interviewé, il a fait le montage. Mais il a bossé trop vite. Voilà. Tellement vite que du coup, c'est diffusé vite.
2: Eh bien, ceci nous amène du coup à la fin de cette émission, Damien, où nous aurons reçu une bonne partie de ceux
0: 99%.
2: Qui font ce festival. Et ça, c'est plutôt cool.
0: Ouais. Une bonne journée, parce qu'avant, c'était le Centre Social de Navarre.
2: C'est à la fête de quartier de Navarre, quartier, pardon, ouais, monsieur, ouais. Sur lequel pardon. Nous avons échangé de la parole. Tous ces programmes d'exception sont à retrouver en podcast dès lundi pour votre plus grand plaisir à revivre et partager à l'infini tous ces programmes radio.
0: Exactement.
2: À la radio propulsion de cette émission, c'était encore une équipe de choc. C'était l'ami Chloé à la question essentielle, c'est ça?
3: Absolument, j'y voilà. Sais absolument.
2: C'est toi qui avais les questions essentielles.
3: Eh oui, j'avais tout noté.
2: Ben voilà, comme nous hein, d'ailleurs, elle avait tout noté, hein Damien?
0: Presque, moi, nous presque. Moi presque, toi peut-être totalement, oh, mais moi presque.
3: Je vais pas balancer, mais il n'y a pas beaucoup d'écrit. Hein.
2: Et puis nous avions l'ami Lily à la technique qui aura rien écrit non plus.
3: Non ouais. Plus, mais qui avait les jambes au soleil.
2: Elle aura des jambes bronzées pour l'été.
3: Absolument.
0: Merci. Merci JC, merci l'accueil de la Brasserie Sport. Ça gravite, on n'oublie pas. Et Venus in Fuzz qui co-porte aussi ce beau projet. Voilà la 5e édition de ce festival qui a démarré à 17h et qui reprendra demain à 17h. Ce soir, ça finira autour de minuit et demi. Quand demain, ça finira autour de 21h, 21h30. Donc soyez curieuses et curieux. Rejoignez-nous, on le rappelle, prix libre et solidaire pour filer un coup de pouce à ce beau projet pour qu'il puisse perdurer. Voilà, n'hésitez pas à mettre la petite pièce qui va bien ou le petit billet aussi. Vous pouvez bien sûr vous restaurer, il y a trois offres puisqu'il y a Marie Curie, l'ami Francesco et la cuisine by Mr. Kevin de la Brasserie Sport. Donc trois spots pour vous restaurer, c'est propre. Et puis au niveau boisson, on va pas en faire l'éloge, vous savez bien, vous êtes refait.
2: Il ne nous reste plus qu'à vous souhaiter une bonne fin de journée, un bon week-end, forcément sur le Sport Festival. Restez à l'écoute de nos programmes, parce qu'ils sont cool.

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